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1: Bonjour à tous. Une semaine après la disparition de Liana dans le Gers, un corps sans vie a été découvert hier dans une usine agricole. Selon les informations du procureur, il est porteur de vêtements similaires à ceux de la jeune fille au moment de sa disparition vendredi dernier. L'identification est en cours et une autopsie doit avoir lieu. Et aujourd'hui, c'est le passé du principal suspect qui pose question. Le quadragénaire qui a été mis en examen et placé en détention provisoire a déjà été visé par plusieurs signalements et plaintes depuis 2017. Le ministre de la Justice, Gérald Darmanin, a pointé un dysfonctionnement de la chaîne judiciaire. Une enquête administrative a été ouverte. Une réunion est également prévue ce matin à Matignon pour un point de situation sur l'affaire. Dans le reste de l'actualité, Martin Ney, condamné à la perpétuité par la cour d'assises de Loire-Atlantique. Cet Allemand a été jugé depuis 3 semaines, accusé du meurtre du petit Jonathan en 2004. Ce jeune garçon avait disparu dans la nuit du 6 au 7 avril 2004 lors d'une classe de mer à Saint-Brévin-les-Pins. Son corps, lesté d'un parpaing, avait été retrouvé 43 jours plus tard. L'accusé a toujours nié les faits. Les 22 Français cas contact d'une personne contaminée par le hantavirus, bientôt libre, hospitalisés depuis 3 semaines dans différentes villes du pays. Ils vont pouvoir rentrer chez eux dès demain. Une information confirmée par le ministère de la Santé. Et ils font partie de nos 26 compatriotes cas contact d'au moins un malade infecté dans le navire de croisière. Ils n'ont jamais présenté de symptômes et les résultats des tests ont toujours été négatifs. Volodymyr Zelensky, prêt à rencontrer Vladimir Poutine. Le président ukrainien a publié hier une lettre ouverte. Il propose une rencontre en tête-à-tête avec son homologue russe, affirmant que son pays est prêt à un cessez-le-feu complet. Le Kremlin lui a répondu en affirmant que Volodymyr Zelensky pouvait venir à tout moment à Moscou. Et puis on termine avec du football et les Bleus ne rassurent pas. Une semaine du début de la Coupe du Monde, l'équipe de France s'est inclinée à Nantes hier soir 2-1 face à la Côte d'Ivoire. Le prochain match amical pour les Français, c'est lundi soir face à l'Irlande du Nord. Excellent début de journée à tous.
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1: Si vous voulez voir des groupes comme Les Yeux de la Tête, Ketengo ou Les Barbeaux, rendez-vous à Carmo dans le Tarn, au Parc du Candou, les 12 et 13 juin, pour le festival. Christophe Tourcel.
2: On a créé ce festival il y a maintenant à peu près une vingtaine d'années pour promouvoir la culture au sein du Carmozain Ségala. C'est un festival avant qui est orienté sur de l'art croisé de la musique. Et là, on l'a plus recentré depuis 2 ans sur des concerts, même s'il y aura quand même un petit spectacle encore au Nord du Cirque. Le festival donc ouvrira le vendredi 12 juin à 18h et c'est donc le spectacle de Dun El Famoso, le spectacle à la recherche de Bobby, un spectacle qui mêle magie, cirque, jonglage et surtout beaucoup d'humour. Ensuite on continue en musique donc le vendredi à 21h avec le groupe Ketengo avec leur rythme de musique cumbia, rumba, hip-hop. Et ensuite on va monter un peu en puissance, on va finir la soirée du vendredi soir avec Bootlegger United, ces deux DJ Zebra et DJ Prosper qui vont se faire des bootlegs furieux et surimitaminés avec une battle explosive entre leurs platines.
1: Sur place, il y a une buvette et de la restauration avec des produits locaux. Et le samedi 13 juin...
2: On va monter encore de niveau avec Radiophonie West Bend qui va ouvrir le festival à partir de 19h. Et après, on va accueillir le groupe Les Barbeaux de Béziers vers 20h30. Et enfin, le samedi à 22h30, c'est Les Yeux de la Tête, groupe parisien qui a été en tournée, qui a joué à la Cigale à Paris, par exemple, qui va venir clôturer ce festival d'une très belle manière.

0: pas, tu m'as dit toi, je te lâcherai plus. 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
1: Le festival à Carmaux dans le Tarn, les 12 et 13 juin prochains, est un festival gratuit et ouvert à toutes et à tous.
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0: Phil Bourbon, Beau Soleil comme à Falguière. 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
1: L'exposition de Didier Estival est actuellement visible à la galerie Blandine Rock à Montauban. Dessinateur dans l'âme, l'artiste présente une série de travaux réalisés à l'encre, entre improvisation et spontanéité. Des œuvres pleines de couleurs, peuplées de végétaux et d'animaux, une manière pour lui d'exprimer la richesse du vivant.
2: Aujourd'hui, ce que je présente là à la galerie, c'est un travail qui s'est un petit peu apaisé. C'est un travail à l'encre, c'est-à-dire à la plume sergent-major. Et les couleurs que vous voyez, ce sont aussi des couleurs qui sont faites avec de l'encre. Ce n'est pas une écriture automatique, mais c'est de l'improvisation permanente. C'est-à-dire que je commence avec un fond de couleurs, mais vraiment hasardeux. C'est-à-dire que je dispose des touches d'encre sur ma feuille. Une feuille mouillée, donc ça diffuse. Et une fois que la feuille est sèche, à ce moment-là, ben, je commence à tracer, à m'inventer des dessins. Et puis voilà, je peux commencer dans un coin, et puis voilà, ça va partir petit à petit, ça va se construire au fur et à mesure. Voilà. Donc souvent aussi, il y a des... dans ces couleurs qui sont posées de façon hasardeuse, il y a des formes. Vous savez, c'est comme quand on regarde les nuages, quoi. On se dit, tiens, mais ça me fait penser à tel truc, ou à tel animal, ou tel objet. Et ben voilà, des taches d'encre, c'est la même chose. Dans une tache d'encre, je vais voir peut-être un oiseau, peut-être une fleur, peut-être autre chose. Donc ça va me donner une direction, quoi, quelque part. Et c'est un assemblage de choses très, très vivantes, comme le disait Blandine Rock, avec des végétaux, des choses organiques, des animaux. Et ça se, voilà, ça se mêle dans une espèce de d'agglomérat qui est, à mon sens, quelque chose d'assez vivant, quoi.
1: Pour découvrir l'exposition, rendez-vous à la galerie Blandine Rock jusqu'au 27 juin. Didier Estival exposera également ses œuvres en août à Lyon.
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0: 7h, bienvenue sur CFM Radio. J'espère que le réveil n'est pas trop difficile ce matin. On va le rendre sympa avec Charlotte Cardin d'ici quelques instants. The Way We Touch, c'est Jérôme pour vous accompagner là tout ce matin jusqu'à 10h.
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0: On retrouve vos infos tout de suite de ce vendredi avec Clémence Lebary. Bonjour Clémence.
2: Bonjour à tous. Dans l'attente de réponse dans le Gers, une semaine après la disparition de Liana, un corps sans vie a été découvert hier dans une usine agricole. Selon les informations du procureur d'Agen, il est porteur de vêtements similaires à ceux de la jeune fille au moment de sa disparition vendredi dernier. L'identification est en cours et une autopsie doit avoir lieu. Et beaucoup de questions également autour du principal suspect. Le quadragénaire a déjà été visé par plusieurs signalements et plaintes depuis 2017. Une enquête administrative a été ouverte. Une réunion est également prévue ce matin à Matignon pour faire un point de situation sur l'affaire. Dans le reste de l'actualité, un agent de l'Office national des forêts interpellé après le méga feu des Corbières en 2025. Cet homme a été mis en examen pour destruction involontaire par incendie aggravé. D'après le journal Midi Libre, les enquêteurs cherchent à établir si une cigarette jetée par la fenêtre d'une voiture de patrouille pourrait être à l'origine du feu. Lors de sa garde à vue, le mis en cause a contesté son implication. Ce sinistre a été le pire incendie des 50 dernières années en France. Les pharmaciens victimes de violences, ils ont signalé l'an dernier 468 agressions à leur ordre national, selon un bilan publié hier sur la sécurité. Mais peu portent plainte devant la justice. Parmi les principales causes de violence, les refus de délivrance ou l'impatience des agresseurs. L'Auvergne-Rhône-Alpes, l'Île-de-France et les Hauts-de-France sont particulièrement concernés. Ce drame en plein désert au Niger. 49 ressortissants nigériens sont morts de soif dans la zone frontalière entre l'Algérie, le Niger et le Mali. Leur camion qui les transportait est tombé en panne. Ils rentraient du Mali pour célébrer la fête de l'Aïd. Seules deux personnes ont survécu. Cette zone désertique, point de passage connu des migrants africains qui cherchent à gagner l'Europe, est régulièrement le théâtre de drames de ce type. Et puis on termine en football et c'est une défaite qui inquiète à une semaine de la Coupe du Monde. L'équipe de France est inclinée à Nantes hier soir en match amical. 2-1 face à la Côte d'Ivoire. Prochain match amical lundi soir face à l'Irlande du Nord. Excellent début de journée à tous.
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Il est 7h05 et sachez que dès la semaine prochaine sur CFM Radio, on aura des places à vous faire gagner pour le festival Montauban en Seine. 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Quelques petites piqûres de rappel, bien sûr, d'ici là ce matin. Et puis, dans un instant, on va parler de l'actu jeux vidéo. Il y a pas mal de cérémonies un petit peu et d'annonces cet été. Et avant le Summer Game Fest de ce week-end, on va parler un petit peu de PlayStation qui a sorti quelques belles annonces. Je vous retrouve juste après ce titre de REM.

Il est 7h10, j'espère que vous êtes bien avec nous sur CFM Radio ce matin. C'est toujours avec Jérôme, donc jusqu'à 10h. Et là, tout de suite, comme promis, on va parler de l'actu jeux vidéo avec des annonces bien sympas en ce mois de juin. En préambule du Summer Game Fest de ce week-end, Sony a dégainé un nouveau State of Play mardi 2 juin. Et parmi les annonces, une belle grosse surprise a été révélée. Il s'agit de God of War La Fée, un nouvel épisode de la saga de Santa Monica Studio. Il est centré cette fois sur le personnage de Faye, la mère décédée d'Atreus et la femme de Kratos, le fameux dieu de la guerre. Le jeu s'offre un bien beau casting, l'actrice Deborah Ann Wall dans le rôle de Faye ou encore l'acteur Jack Wade à la voix de Frank le cube gélatineux qui nous accompagne. L'histoire revient au début du premier épisode, la crémation de Faye par Kratos et Atreus. La géante s'envole alors vers un autre monde, Everywhen, une sorte d'au-delà pour les dieux. On découvre notamment Sekhmet et Bekhté. Ce nouvel épisode semble donc en s'ouvrir à de nouvelles mythologies comme l'Égypte ou le bouddhisme. Cependant, pas de sortie improbable avant 2027 au mieux. Celle du très attendu Control Résonante a par contre été dévoilée. Il débarquera le 24 septembre 2026. Un univers à la Inception, toujours aussi torturé, où on incarne Dylan Faden, le frère de Jessie, l'héroïne du premier épisode, qui a tout de même fait une apparition dans la nouvelle bande-annonce. Et puis pour ceux qui attendaient d'en voir plus sur le prochain jeu, Wolverine d'Insomniac Games, ils ont été servis. Un gameplay brutal et sanglant et un côté spectaculaire fidèle au studio des derniers Marvel Spider-Man. La sortie est prévue pour le 15 septembre prochain en exclusivité PlayStation 5. C'est tout pour cette rubrique jeux vidéo aujourd'hui.

0: se retrouve dans 5 minutes pour la météo de vos départements. Et puis la musique est de retour aussi dans un instant avec Clarica.
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1: Ciel globalement couvert ce matin sur l'ensemble de vos départements. Cet après-midi, c'est un voile nuageux qui va s'installer sur l'hôtel Tarn et Garonne. De belles éclaircies dans l'Aveyron et le Tarn. Ce matin, on compte 15 à l'Albin qui est Saint-Céré, 16 à Noy qui est 14 à Saint-Projet, 11 pour Lacône et 15 à Monestier, 10 ce matin à Salcuran et jusqu'à 15 à Villefranche-de-Rouergue. Cet après-midi, il fera 19 à Cajar et 17 à la Bastide-Murat, 18 à Caylus et 20 à Montauban, 15 du côté de Vienne, 20 à Albi, 16 à La Fouillade cet après-midi et 19 à Espalion. Et puis aujourd'hui, on peut souhaiter une bonne fête au Igor en ce vendredi 5 juin. Propriété de la terre, savoir agricole et alimentation durable. Quels héritages pour demain? Une table ronde ce dimanche midi à Couture dans le Tarn-et-Garonne en lien avec le spectacle Larzac. C'est Lisa qui va nous en dire plus en tant que projecteur de CFM Caylus dans un instant.

0: Second Chance de Lucas Graham. 7h22 et bien si ça vous dit un petit peu de bouger en ce moment, de sortir sur vos départements, bon, on va en parler, ça tombe bien, d'ici une petite dizaine de minutes. On aura quelques bons plans sortis, Counting Crows, Malo, à venir. Et là tout de suite, on retrouve Lisa Echen de CFM Kélus pour en savoir plus sur une table ronde. C'est ce dimanche midi à Couture, autour du monde agricole et de l'alimentation durable.
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2: Pour tisser des liens entre culture et agriculture, l'association TGAC, dans le cadre de la Talveyrée, sa saison culturelle en itinérance, propose à Couture demain le spectacle Larzac et dimanche une table ronde suivie d'un repas. Marie Besson a chargé de programmation de la Talveyrée.
3: Il y aura en effet autour de cette table ronde comme fil conducteur cette idée voilà, de mains qui cultivent, de voix qui transmettent, donc cette idée d'être dans le faire, dans l'action à l'endroit de l'agriculture et comment on transmet cette agriculture-là. Est-ce que la terre, elle nous appartient? Qu'est-ce que ça signifie d'être propriétaire de son outil de travail? Et comment on transmet son outil de travail et son savoir aux jeunes générations? Comment on repense nos façons de produire, de consommer? Et quelle place l'artiste il peut occuper dans tout ça? Donc toutes ces questions, on va se les poser avec plusieurs intervenants qui seront présents. Donc il y aura en effet Philippe Durand, donc le comédien et metteur en scène du spectacle, mais il y aura aussi Vincent Baume, qui est un photographe, qui sera accompagné de Bernard Wissou, qui est un éleveur vigneron à la retraite qui vient du Quercy-Caussadet. Il y aura également Caroline Bascoul, qui est une enseignante en lycée agricole, qui apportera un regard plus à l'endroit de la transmission et de l'éducation. On aura également Sophie Dias, qui est une ingénieure agronome, qui a créé un podcast qui s'appelle Écho de ferme. Donc l'idée, ça va être de traverser avec tout ce monde-là riche de, à la fois de savoir et d'expérience, toutes les questions évoquées précédemment.
2: Le spectacle Larzac est à voir à 21h samedi et la table ronde ce dimanche à midi à Couture avec l'association Tarn-et-Garonne Agriculture.
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Laisse-toi tranquille de Malo, elle a bien raison. 7h32, tout de suite on va voir ce qu'il y a à faire tranquillement ce week-end sur vos départements, vos sorties culturelles. C'est tout de suite. Villefranche de Rouergue fête ses jardins ce week-end, les 5, 6 et 7 juin prochains. Ce sont les rendez-vous au jardin, un événement national organisé chaque année par le ministère de la Culture et qui invite le public à découvrir la richesse des jardins et les savoir-faire qui leur sont liés. À Villefranche, plusieurs jardins vous ouvrent donc exceptionnellement leurs portes à cette occasion, tout ce week-end, les 5, 6 et 7 juin. Plus d'infos sur le site villefranche-de-rouergue.fr. Voilà pour plus de détails sur les jardins à découvrir. Et puis à Albaz, dans l'Aude, c'est la 19e édition du festival de jazz et de musique classique Les Inédits, les 5 et 6 juin. C'est à l'église d'Albaz à 20h30 ce soir, ce vendredi avec le Cédric Chauveau Trio et ce samedi 6 juin demain avec Diana Cooper dans l'univers de Frédéric Chopin. Et puis là vous avez un peu plus de temps encore, l'exposition Obstinée, c'est à l'espace Père Bosque à Montauban jusqu'au 16 juin, proposé par le musée de la résistance et du combattant, un projet imaginé par la compagnie Grasparossa qui met en lumière les parcours de femmes atypiques et leurs gestes obstinés, un dialogue artistique qui tisse des ponts entre images, matière et récits entre Chiara Escarponi, artiste plasticienne, et Joe Tempier, photographe et créateur vidéo. Voilà pour ces sorties ce matin. On va y revenir tout à l'heure dans une heure environ sur CFM Radio. Là, on continue avec News Hexagons.

0: Black Elise de Parov Stelar. Et juste avant, c'était L'Homme parle avec La Route. Il est 7h45. On va retrouver Manon pour le coup de projecteur de CFM Montauban dans une dizaine de minutes. Elle va me parler de l'exposition de Didier Estival jusqu'au 27 juin. Ça se passe à la galerie Blandine Rock à Montauban. Et puis juste avant, Manon, je vous parlerai de la couleur du ciel aujourd'hui sur vos départements. A commencé bien gris, mais ça pourrait bien se dégager un petit peu au cours de la journée. On va voir ça très vite. Katsai aussi, ça arrive là dans un instant avec Gabriela.
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1: Ce matin, c'est la grisaille qui prédomine sur le nord-ouest de la région. Cet après-midi, le retour de belles éclaircies dans le Tarn et l'Aveyron. Et un ciel voilé pour le Lot et le Tarn-et-Garonne. Ce matin, 15 à Castelmoratier et Castelnau-Moratier et 13 à Montredon. 16 à la Française et Montclar de Quercy. 15 à Cordes-sur-Ciel et 13 à Brassac. 12 à Rodez et 14 à Malleville. Cet après-midi, on comptera 20 à Cahors et 17 à Quissac. 20 à Sept-Fonds et Montèche. 17 du côté de Vaour et 13 seulement à Murat-sur-Vèbre. 16 à Honnay-le-Château et 19 à Saint-Afrique. Et puis aujourd'hui, sachez qu'on célèbre la journée mondiale de l'environnement. En ce 5 juin, on appelle planétaire à l'action pour le climat selon le site officiel de World Environment Day. On va parler de la galerie Blondine Rock à Montauban qui accueille jusqu'au 27 juin. Vous avez encore quelques semaines pour la voir, l'exposition de Didier Estival. C'est Manon qui va nous en dire plus dans le coup de projecteur dans un instant.

0: Youtube, bien sûr, sur CFM Radio à l'instant. 7h56, on se retrouve à 8h pour vos infos. Je vous rappellerai aussi ce qu'il y a à gagner aujourd'hui sur CFM. Et puis là, tout de suite, on retrouve l'actu locale. Manon pour CFM Montauban nous parle d'une exposition à la galerie Blandine Rock de l'artiste Didier Estival.
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2: L'exposition de Didier Estival est actuellement visible à la galerie Blandine Rock à Montauban. Dessinateur dans l'âme, l'artiste présente une série de travaux réalisés à l'encre, entre improvisation et spontanéité. Des œuvres pleines de couleurs, peuplées de végétaux et d'animaux, une manière pour lui d'exprimer la richesse du vivant.
3: Aujourd'hui, ce que je présente là à la galerie, c'est un travail qui s'est un petit peu apaisé. C'est un travail à l'encre, c'est-à-dire à la plume sergent-major. Et les couleurs que vous voyez, ce sont aussi des couleurs qui sont faites avec de l'encre. Ce n'est pas une écriture automatique, mais c'est de l'improvisation permanente. C'est-à-dire que je commence avec un fond de couleur, mais vraiment hasardeux. C'est-à-dire que je dispose des touches d'encre sur ma feuille. Une feuille mouillée, donc ça diffuse. Et une fois que la feuille est sèche, à ce moment-là, je commence à tracer, à m'inventer des dessins. Et puis voilà, je peux commencer dans un coin, et puis voilà, ça va partir petit à petit, ça va se construire au fur et à mesure. Voilà. Donc souvent aussi, il y a des... dans ces couleurs qui sont posées de façon hasardeuse, il y a des formes. Vous savez, c'est comme quand on regarde les nuages, quoi. On se dit, tiens, mais ça me fait penser à tel truc, ou à tel animal, ou tel objet. Et ben voilà, des taches d'encre, c'est la même chose. Dans une tache d'encre, je vais voir peut-être un oiseau, peut-être une fleur, peut-être autre chose. Donc ça va me donner une direction, quoi, quelque part. Et c'est un assemblage de choses très, très vivantes, comme le disait Blandine Rock, avec des végétaux, des choses organiques, des animaux. Et ça se mêle dans une espèce de d'agglomérat qui est, à mon sens, quelque chose d'assez vivant, quoi.
2: Pour découvrir l'exposition, rendez-vous à la galerie Blandine Rock jusqu'au 27 juin. Didier Estival exposera également ses œuvres en août à Lyon.
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0: 8h, vous nous rejoignez peut-être sur CFM Radio. Bienvenue à vous, c'est toujours Jérôme là pour vous accompagner pour les 2 heures qui viennent.
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0: Tout de suite, c'est un condensé de l'actu en 2 minutes de ce vendredi 5 juin. C'est avec Clémence Lobary. Bonjour Clémence.
4: Bonjour à tous. Une réunion pour évoquer les dysfonctionnements de la justice autour de Jérôme Barella. Elle est organisée à Matignon ce matin. Ce quadragénaire principal suspect dans la disparition de Liana a déjà été visé par plusieurs signalements et plaintes depuis 2017. Une enquête administrative a été ouverte. Sur place, un corps a été découvert hier après-midi à quelques kilomètres de Fleurance dans le Gers. Il pourrait s'agir de celui de Liana. Selon les informations du procureur, ce corps est porteur de vêtements similaires à ceux de la jeune fille au moment de sa disparition vendredi dernier. L'identification est en cours et une autopsie doit avoir lieu. Dans le reste de l'actualité, Jacques et Jessica Moretti, de nouveau entendus après l'incendie mortel de Cran Montana. Le couple de propriétaires français du bar doit être interrogé ensemble par les procureurs en charge du dossier. Au total, 14 personnes sont visées par l'instruction pénale. On le rappelle, ce drame a fait 41 morts et 115 blessés la nuit du Nouvel An. Les libraires français ne se portent pas bien. Il y a eu l'an dernier moins d'ouvertures de librairies que de fermetures, selon un bilan présenté par le Centre National du Livre. Il met en avant un contexte de tension économique et financière liée à l'augmentation continue des charges fixes, conjuguée à un recul progressif des ventes. Un accord entre Bercy et Apple. La marque à la pomme a versé 212 millions d'euros à l'administration française pour mettre fin à un contrôle fiscal. L'accord concerne les prix de transfert entre la filiale française du groupe et sa maison mère en Irlande. Cet accident hier à l'aéroport de Francfort. Le train d'atterrissage d'un avion Boeing s'est brutalement affaissé sur le tarmac. Plusieurs employés parmi les membres d'équipage et le personnel au sol ont été blessés. Une enquête est en cours. Des experts sont sur place pour inspecter l'appareil. Et puis on termine avec un mot de tennis. La russe Mira Andreeva affrontera la surprise de ce tournoi. La polonaise Maya Szwalinska en finale de Roland-Garros demain. Aujourd'hui, place aux demi-finales hommes. Un duel entre les deux Italiens, Matteo Arnaldi et Flavio Cobolli. L'autre match opposera l'Allemand Alexander Zverev au Tchèque Jakub Mandzsik. Excellent début de journée à tous.
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Michael Patrick Kelly, Beautiful Madness, 8h05. Et un petit rappel ce matin, dans une heure environ, je vous fais gagner 2 places pour aller au ciné, que ce soit pour le film, la séance que vous voulez, et dans l'un des 2 CGR, au choix à Montauban, ou alors à la salle Arcé de la scène nationale d'Albitain. Voilà, si vous préférez les films d'art et essais. Et tout ça, ce sera tout à l'heure, en étant parmi les plus rapides à nous appeler au 05 63 93 0020. Blondie tout de suite avec Call Me.

0: Il est 8h09 et bien sûr on retrouvera l'actu locale. Elle revient très vite dans une dizaine de minutes sur CFM Radio. Ce sera avec Nina de CFM Gordes. Voilà, on se tournera un petit peu vers le nord du Tarn, voir bien ce qui s'y passe en ce moment. Et puis juste avant, moi je vous retrouve aussi pour parler de la météo, surtout vos départements aujourd'hui. 2120, c'est le groupe que vous retrouvez dans un instant avec le single Still You Love Me. Très bonne écoute.
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1: Un ciel bien nuageux ce matin sur tous vos départements, mais ça va se dégager hein, cet après-midi. On attend de belles éclaircies pour l'Aveyron et le Tarn. Un léger voile nuageux pour le Lot et le Tarn-et-Garonne. Ce matin, il fait 15 à Montcuq et Figeac, 16 à Moissac et 15 à Caussade, 11 pour Nage et 15 du côté de Carmaux. 12 ce matin à Luc, la Primobe, il fait un peu plus chaud, 14 à Saint-Rémy. Pour cet après-midi, on attend 20 à Pradines et puis l'Évêque, Castel-Sarrasin, aussi à Saint-Antonin, 19 à Val-d'Eriès et 16 à La Salvata sur Agoute, 19 à Toulon-Jac et 16 du côté de l'Essac. Et puis, sachez qu'aujourd'hui, on peut souhaiter, si vous en connaissez, peut-être une bonne fête au Igor en ce vendredi 5 juin. Dans un instant, un focus sur l'actu locale. On se tourne du côté du Tarn avec Nina de CFM Corde.

0: Charlie Winston, 8h19, je vais vous retrouver très vite sur CFM Radio pour que vous redonnez un petit peu quelques bonnes idées de sorties à faire en ce moment sur vos départements et peut-être pour profiter aussi du week-end qui arrive. Zazie, peu importe, Imagine Dragons aussi juste après. Et puis là tout de suite, on retrouve le coup de projecteur de CFM Gord avec Nina pour un focus sur l'actu locale.
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2: Si vous voulez voir des groupes comme Les Yeux de la Tête, Ketengo ou Les Barbeaux, rendez-vous à Carmaux dans le Tarn, au Parc du Candou, les 12 et 13 juin, pour le festival. Christophe Tourcel.
3: On a créé ce festival il y a maintenant à peu près une vingtaine d'années pour promouvoir la culture au sein du Carmozain Ségala. C'est un festival avant qui est orienté sur de l'art croisé de la musique, et là on l'a plus recentré depuis 2 ans sur des concerts, même s'il y aura quand même un petit spectacle encore en d'art du cirque. Le festival donc ouvrira le vendredi 12 juin à 18h, et c'est donc le spectacle de Dun El Famoso, le spectacle à la recherche de Bobby, un spectacle qui mêle magie, cirque, jonglage et surtout beaucoup d'humour. Ensuite on continue en musique donc le vendredi à 21h avec le groupe Ketengo, avec leur rythme de musique cumbia, rumba, hip-hop. Et ensuite on va monter un peu en puissance, on va finir la soirée du vendredi soir avec Bootlegger United, ces deux DJ Zebra et DJ Prosper qui vont se faire des bootlegs furieux et surimitaminés avec une battle explosive entre leurs platines.
2: Sur place, il y a une buvette et de la restauration avec des produits locaux. Et le samedi 13 juin...
3: On va monter encore de niveau avec Radiophonie West Bend qui va ouvrir le festival à partir de 19h. Et après, on va accueillir le groupe Les Barbeaux de Béziers vers 20h30. Et enfin, le samedi à 22h30, c'est Les Yeux de la Tête, groupe parisien qui a été en tournée, qui a joué à la Cigale à Paris, par exemple, qui va venir clôturer ce festival d'une très belle manière.

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1: Le festival à Carmaux dans le Tarn, les 12 et 13 juin prochains, est un festival gratuit et ouvert à toutes et à tous.
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Symphony d'Imagine Dragons, 8h27. C'est le moment tout de suite hein, de reparler des quelques bons plans sortis à faire sur vos départements tout près de chez vous en ce moment. Sur la commune de Forieux, dans le Tarn, l'exposition « Les Amériques et la réforme » de Frédéric Lair. Vous avez encore jusqu'au 15 juin au musée du protestantisme de Ferrières pour la voir. Les œuvres présentées dans l'expo resituent le contexte historique ayant amené l'exode protestant des Huguenots vers les Amériques et évoquent l'héritage de cet exil. N'hésitez pas à écouter aussi le coprojecteur de CFM Lacône à ce sujet sur notre site cfmradio.fr. À Saint-Antonin, Nobleval, le musée vous ouvre ses portes tout l'été. Le samedi après-midi, profitez de visites guidées, animées par Céline Potonnier, la lieuse des temps, une guide conférencière passionnée. C'est tous les samedis hein, de début juin à fin septembre à 14h, 15h et 16h. Et puis les Tarnivores, en fait, c'est à Albi ce samedi 6 juin, place La Pérouse. Une journée festive autour des produits locaux tarnés. Au programme à 9h, l'ouverture du marché. Et puis toute la journée des ateliers cuisine pour les enfants avec les logis du Tarn. D'apéro-concert aussi. Et toute la journée des animations gratuites, des jeux en bois et châteaux gonflables. Et bien sûr, de la restauration sur place. Un événement organisé par Saveur du Tarn. On continue avec Billy Preston, Nothing from Nothing.

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0: The Sunshine Underground Commercial Breakdown. Il est 8h39. Juste avant, c'était Julien Doré, bien sûr, vous l'avez reconnu. Et puis, ce sera Dire Straits tout à l'heure. Je vous retrouverai aussi pour le coup de projecteur de CFM Lacône le samedi 30 mai dernier. C'était la remise des prix du 14e concours Poésie Slam. Même pas peur, plus de 200 intrépides artistes en herbe ont participé. Et cette édition a été célébrée par une après-midi festive et artistique, hein, notamment grâce à un collectif d'artistes locaux. Ce sera avec Léna Exposto, chargé du concours PETR des Hautes-Terres d'Oc, qu'on en saura un petit peu plus d'ici quelques instants. Je vous parle aussi de la météo sur vos départements très vite. C'est 47 Terres, le prochain titre, Superstar.
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1: Un ciel globalement couvert ce matin sur l'ensemble de vos départements. Cet après-midi, c'est un voile nuageux qui va s'installer sur le Lot et le Tarn-et-Garonne. De belles éclaircies dans l'Aveyron et le Tarn cet après-midi. Ce matin, on compte 15 à l'Albin qui est Saint-Céré, 16 pour Nouic, 14 à Saint-Projet, 11 seulement à Lacône et 15 à Monestier, 10 petits degrés à Salcuron et 15 à Villefranche de Rouergue. Cet après-midi, il fera jusqu'à 19 à Cajard et 17 à la Bastide-Murat, 18 à Caylus et 20 à Montauban, 20 aussi à Albi, 15 du côté de Vianne, 16 cet après-midi. Midi à La Fouillade et 19 à Espalion. Et puis, sachez-le, aujourd'hui, on célèbre la journée mondiale de l'environnement en ce 5 juin. Un appel planétaire à l'action pour le climat selon le site officiel de cette journée mondiale. Dans un instant, on va parler de la remise des prix du concours Poésie Slam, Même pas peur, samedi 30 mai dernier. C'était à l'Octave, à Lacône. Un show artistique et des lectures était au programme de cet après-midi. Je vous en dis plus, donc, dans un instant. 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

0: On Every Street de Dire Straits. Il est bientôt 8h50 et vous retrouverez vos infos, bien sûr, à 9h. Juste après, je vous ferai gagner des places de ciné pour le film La Séance de votre choix. Et je vais vous donner aussi, bien sûr, le numéro pour nous appeler. Donc, à ce moment-là, ce sera donc à partir de mon signal. Bombi, Moby et Nicolas Sirkis, ça arrive très vite sur CFM avec This Is Not Our World. Et là, tout de suite, place à l'actu locale et on va revenir sur la remise des prix du concours Poésie Slam, même pas peur.
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0: Le 14e concours Poésie Slam, même pas peur, a tenu sa remise des prix le 30 mai dernier à La Cône. La salle L'Octave a accueilli des lectures et un spectacle en fil rouge qui a célébré différents arts et la thématique de cette année, les mots en couleur, la couleur des mots. Léna Exposto, chargée du concours au PETR des Hautes-Terres-d'Oc.
2: C'est un projet qui est né de la volonté des médiathèques du territoire pour favoriser la lecture et valoriser la poésie. Cette année, on a reçu un peu plus de 200 textes. Nous remercions chaleureusement les membres du jury qui sont donc les médiathécaires du territoire, mais également des élus et enseignants qui se prêtent au jeu et qui bénévolement ont lu ces 200 textes pour identifier une quarantaine de lauréats. Le recueil de poésie est édité chaque année à l'automne. Vous pourrez effectivement le retrouver dans les médiathèques et dans quelques structures muséales ou culturelles. Donc cette année, on a fait appel à un collectif d'artistes locales, le collectif RISART, et ils nous ont proposé quelque chose qui mêlait les arts. On a eu du tissu aérien, on a eu un petit peu de flamenco, des textes, on a eu du mime, des jeux autour des couleurs, également tout un travail pictural, puisqu'on avait une personne qui peignait sur scène. Cette remise des prix était ponctuée voilà, de petits moments un petit peu hors du temps et très esthétique. Donc on a eu un peu plus de 80 participants à l'Octave ce samedi 30 mai. C'est vrai que c'était très intergénérationnel. On a une catégorie moins de 10 ans, soit dans le cadre scolaire, puisque souvent les enseignants du territoire jouent pas mal le jeu et produisent des textes en collectif. Et ensuite, sinon, les parents ou les familles peuvent aider un petit peu. On a eu également la participation de plusieurs EHPAD du territoire cette année, notamment l'EHPAD de la Crouzette qui est venu lors de la remise des prix et qui a pu nous partager leur poème.
0: Quelques photos de cette remise des prix sont à retrouver sur la page Facebook. Bienvenue en Hautes-Terres-d'Oc.
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0: 9h, bienvenue sur CFM Radio, c'est toujours avec Jérôme. Et n'oubliez pas, dans quelques petites minutes, restez bien à l'écoute pour gagner vos places de ciné, soit du côté de Montauban ou d'Albi à la salle Arcée. Et puis là, tout de suite, place à l'actu.
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0: Les principaux titres de l'actu de ce vendredi 5 juin, c'est avec Clémence Lobary. Bonjour Clémence.
2: Bonjour à tous. La direction de la gendarmerie ordonne un état des lieux des procédures en cours de viol et d'agression sexuelle sur mineurs. C'est une information du journal Le Parisien. Conséquence de l'affaire de la disparition de Liana dans le Gers. Selon le quotidien, Haut Gradé a ainsi envoyé un téléx hier soir à toutes les unités. Et aujourd'hui, c'est le passé du principal suspect qui pose question. Le quadragénaire qui a été mis en examen et placé en détention provisoire a déjà été visé par plusieurs signalements et plaintes depuis 2017. Une réunion est également prévue ce matin à Matignon pour faire un point de situation sur l'affaire. Et sur place, un corps a été découvert hier après-midi à quelques kilomètres de Fleurance dans le Gers. Il pourrait s'agir de celui de Liana. Selon les informations du procureur d'Agen, ce corps est porteur de vêtements similaires à ceux de la jeune fille au moment de sa disparition vendredi dernier. Dans le reste de l'actualité, les annulations de spectacles s'enchaînent pour Patrick Bruel. La pièce deuxième partie a été retirée de la programmation du théâtre Édouard VII à Paris. Une décision prise après plusieurs intrusions de collectifs féministes durant les représentations. Le chanteur fait face à des accusations de viol et d'agression sexuelle. Pas de cessez-le-feu au Liban. Le chef du Hezbollah a rejeté l'accord conclu cette semaine entre Israël et le Liban. Il réclame le retrait total des forces israéliennes et menace le nord d'Israël de nouvelles attaques. En attendant, des frappes israéliennes ont fait 8 morts et 8 blessés hier. L'Académie française entame la 10e édition de son dictionnaire. Les académiciens ont commencé à l'examen des mots commençant par la lettre A près de 2 ans après avoir finalisé la 9e version. La célèbre institution a publié hier les premiers termes de son ouvrage comme abandonique, altermondialiste ou encore anthropocène. Elle espère le terminer d'ici 2050. Et puis en football, les Bleus ne rassurent pas une semaine du début de la Coupe du Monde. L'équipe de France s'est inclinée à Nantes hier soir 2-1 face à la Côte d'Ivoire. Le prochain match amical pour les Français, c'est lundi soir face à l'Irlande du Nord. Excellente matinée à tous.
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0: Il est 9h02, allez, ça y est, c'est maintenant le moment que vous attendiez pour gagner vos places de ciné. En plus, c'est vous qui choisissez hein, la séance, le film qui vous convienne. 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Et c'est maintenant que ça se joue, il vous suffit d'être parmi les plus rapides à nous appeler au 05 63 93 0 020. Et pendant ce titre, Nouvelle Vague, shout!

0: Didier Estival. Et c'est Manon qui va nous en dire plus en ce matin dans le coup de projecteur. Ce sera dans une petite dizaine de minutes. Je vous retrouve juste avant pour faire un point sur la météo, surtout le nord-ouest de l'Occitanie aujourd'hui. Et c'est Miley Cyrus qui arrive aussi dans un instant avec Easy Lover.
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1: C'est la grisaille qui prédomine sur le nord-ouest de l'Occitanie. Cet après-midi, le retour de belles éclaircies dans le Tarn et l'Aveyron. Et un ciel voilé pour le Lot et le Tarn-et-Garonne. Ce matin, 15 à Quessen, au Mouratier, 13 à Montredon, 16 à La Française et Montclar de Quercy, 15 à Cordes-sur-Ciel et 13 pour Brassac, 12 à Rodez et 14 du côté de Malleville. Cet après-midi, on comptera 20 à Cahors et 17 à Quissac, 20 à Sept-Fonds et Montèche, 17 à Vaour, 13 petits degrés à Murat-sur-Vèbre, 16 à Audiel-Château et 19 à Saint-Afrique. Et puis n'hésitez pas à souhaiter une bonne fête au Igor en ce vendredi 5 juin. Et direction la galerie Blandine Rock dans un instant du côté de Montauban pour une expo jusqu'au 27 juin. L'artiste Didier Estival, c'est avec Manon dans un instant dans le coup de projecteur.

0: Les Red Hot sur CFM, Give It Away. 9h19, vos sorties culturelles. D'ici quelques minutes, je vous en parle pour ne pas vous ennuyer en ce moment sur vos départements. Prades, Dacha, ça arrive dans les prochaines minutes. Et puis là, tout de suite, on retrouve Manon pour CFM Montauban. Et elle nous amène du côté de la galerie Blandine Rock à Montauban.
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2: L'exposition de Didier Estival est actuellement visible à la galerie Blandine Rock à Montauban. Dessinateur dans l'âme, l'artiste présente une série de travaux réalisés à l'encre, entre improvisation et spontanéité. Des œuvres pleines de couleurs, peuplées de végétaux et d'animaux, une manière pour lui d'exprimer la richesse du vivant.
3: Aujourd'hui, ce que je présente là à la galerie, c'est un travail qui s'est un petit peu apaisé. C'est un travail à l'encre, c'est-à-dire à la plume sergent-major. Et les couleurs que vous voyez, ce sont aussi des couleurs qui sont faites avec de l'encre. Ce n'est pas une écriture automatique, mais c'est de l'improvisation permanente. C'est-à-dire que je commence avec un fond de couleurs, mais vraiment hasardeux. C'est-à-dire que je dispose des touches d'encre sur ma feuille. Une feuille mouillée, donc ça diffuse. Et une fois que la feuille est sèche, à ce moment-là, ben, je commence à tracer, à m'inventer des dessins. Et puis voilà, je peux commencer dans un coin, et puis voilà, ça va partir petit à petit, ça va se construire au fur et à mesure. Voilà. Donc souvent aussi, il y a des... dans ces couleurs qui sont posées de façon hasardeuse, il y a des formes. Vous savez, c'est comme quand on regarde les nuages, quoi. On se dit, tiens, mais ça me fait penser à tel truc, ou à tel animal, ou tel objet. Et ben voilà, les taches d'encre, c'est la même chose. Dans une tache d'encre, je vais voir peut-être un oiseau, peut-être une fleur, peut-être autre chose. Donc ça va me donner une direction, quoi, quelque part. Et c'est un assemblage de choses très, très vivantes, comme le disait Blandine Rock, avec des végétaux, des choses organiques, des animaux. Et ça se mêle dans une espèce de d'agglomérat qui est, à mon sens, quelque chose d'assez vivant, quoi.
2: Pour découvrir l'exposition, rendez-vous à la galerie Blandine Rock jusqu'au 27 juin. Didier Estival exposera également ses œuvres en août à Lyon.
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Vidéo Club, il est 9h31 et c'est tout de suite, on va reparler sur CFM Radio des quelques sorties à ne pas rater en ce moment sur vos départements. Voilà, pour pas vous ennuyer en ce moment tout près de chez vous. Il y a du théâtre ce samedi 6 juin à la salle L'Octave à la Cône avec Le Faiseur, une adaptation de Balzac par la compagnie Les Santons, une comédie truculente sur les affres du capitalisme, représentant avec malice les liens inextricables entre créanciers et endettés. C'est à partir de 21h ce samedi à la Cône. Une expo de Marie Montero à Rodez jusqu'au 27 juin. La galerie Réplique, à la faveur de la nuit, des arbres étaillés, des fleurs et des herbes affolées, profite de la pénombre pour se sublimer ou se transmuer. Marie Montero les surprend à ce moment dans des lumières dont elle est la seule à maîtriser la source. Une lampe de poche en phare d'automobile, un éclairage parfois minimaliste qui souligne mystère et ténèbres. Et puis à Montauban, c'est toujours à voir jusqu'au mois de juillet, l'expo Lucien Cadenne, peintre de l'intime, témoin de l'histoire. Lucien Cadenne est une figure représentative au XXe siècle de l'école dite de Montauban. Il incarne à la fois la sensibilité artistique et l'ancrage territorial. Il s'inscrit dans une tradition picturale attachée au paysage, aux scènes de la vie quotidienne. L'expo propose de retracer son parcours. C'est jusqu'au 25 juillet à l'ancien collège de Montauban. Et c'est tout pour cette rubrique culturelle. On continue en musique tout de suite avec Ravin Lenae, Reputation. C'est un duo avec Dominique Fike.

0: Texas Summerson. Il est 9h40 et d'ici quelques minutes, on va retrouver David de CFM Villefranche. Il va nous parler de la galerie d'art associative La Tour de Monsalès dans l'Aveyron qui ouvrira ses portes ce soir à 19h pour le vernissage en musique de la première exposition de la saison. Et puis, juste avant David, on parle de la couleur du ciel sur vos départements. Gervaise, ça arrive côté son dans quelques minutes avec un homme.
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0: Ciel bien nuageux ce matin sur tous vos départements, mais ça va se dégager hein. Cet après-midi. On attend de belles éclaircies pour l'Aveyron et le Tarn. Léger voile nuageux sur le Lot et le Tarn-et-Garonne. Ce matin, il fait 15 à Montcuq et Figeac, 16 à Moissac et 15 à Caussade, 11 du côté de Nage et 15 à Carmaux, 12 pour Luc-la-Primaube et 14 à Saint-Rémy. Et pour cet après-midi, on attend 20 à Pradines, à Puy-l'Évêque, à Castelsarrasin aussi, à Saint-Antonin, 19 à Val-d'Eyrieux, 16 du côté de la Salvetat sur Agoute, 19 pour Toulon-Jacques. Enfin 16 à l'ESSAC. Et puis sachez qu'on célèbre aujourd'hui une journée importante, la journée mondiale de l'environnement, en ce vendredi 5 juin. C'est tout pour cette météo. On va retrouver l'actu locale d'ici quelques instants avec David de CFM Villefranche en compagnie d'Isabelle Beaufély, co-présidente de l'association La Galerie La Tour Monsalès, qui ouvrira ses portes ce soir à 19h avec la première exposition de la saison. C'est dans un instant dans le coup de projecteur.

0: Il est 9h47, ce sera News d'ici quelques minutes, mais tout de suite on retrouve David de CFM Villefranche qui va nous ouvrir les portes de la galerie d'art associative La Tour de Montsalès du côté de l'Aveyron.
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2: C'est une saison pleine de promesses que la galerie associative La Tour Montsalès s'apprête à lancer avec ce soir le coup d'envoi en musique de l'exposition de l'artiste Mieke van den Ende. Vernissage ce soir à 19h de la première exposition de la saison. Isabelle Beaufély, coprésidente de la galerie La Tour Montsalès.
3: Une saison qui s'annonce riche en découvertes, avec 4 expositions dans la tour et bien sûr la 5e comme de coutume dans les jardins avec des sculptures, 2 plasticiennes, un créateur de BD et un peintre, ainsi que un sculpteur qui accompagnera le peintre dans les murs. Au programme du graphisme, de la couleur, de la force, les titres peuvent parler, nous aurons des arbres à palabres, de la matière noire, du Décameron, des choses variées, des choses fortes que, bien sûr, nous encourageons à venir visiter durant tout l'été.
2: Ce soir, première exposition et vernissage en musique de l'exposition d'une artiste des sculptures à la galerie La Tour Montsalès. Spécificité de l'association aussi, la sculpture.
3: Alors, sculpture et tableaux aussi, des tableaux mais en matière. Donc Mieke van den Ende, qui commence son exposition ce soir jusqu'au 28 juin, est une plasticienne vivant pour moitié aux Pays-Bas et pour moitié en Aveyron, qui présentera un travail axé sur la matière naturelle, tissage d'herbes, sculpture à base de cordes, de papier, des tableaux faits à base de carton. C'est une œuvre à la fois délicate par ses matériaux et forte dans la volonté de montrer ce qu'est une terre fertile, cette terre qui nous nourrit et que nous devons préserver.
2: Ouverture des portes ce soir à 19h de la galerie associative La Tour Montsalès pour le vernissage en musique de la première exposition de la saison.
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Time is running out de Muse. Et justement, c'est le moment de se quitter pour aujourd'hui, pour ce matin. Je vous retrouverai bien sûr dès lundi prochain, de 7h jusqu'à 10h. Forcément, on refera un tour de tout ce qui se passe sur vos départements, l'actu locale, que ce soit dans le Lot, l'Aveyron, le Tarn ou le Tarn-et-Garonne. Et passez bien sûr un excellent week-end. D'ici là, profitez bien. Dans quelques minutes, c'est Aurélien à 10h et jusqu'à midi. Et je vous laisse avec June, The Sight Within.

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1: 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Il est tout juste 10h, excellente matinée Aurélien pour vous accompagner jusqu'à midi. On est vendredi, on retrouvera l'équipe de Qu'est-ce qu'on déguste ce soir et on parlera des vins du Brulois. Je vous prépare un petit rayon de soleil pour la matinée, Alex Varenne pour la musique, Alice in Chains, juste après l'envie. On démarre ces 2 heures ensemble avec Marie Bastide. Belle matinée.

Alice in Chains sur votre radio à l'esprit rock. On parlera des vignes ce soir, donc qu'est-ce qu'on déguste 17h30 avec Oriane Bonnet, notre invitée ce soir, représentante des vins du Brulois, des vins du Tarn-et-Garonne. Ce sera l'occasion de parler de vins noirs, de Tanat, de Malmec, d'Abouriou aussi, un petit cépage peut-être un petit peu moins connu que le Cabernet Sauvignon ou encore le Muscat de Hambourg. On en parlera ce soir à partir de 17h30 sur CFM Radio. Et bonne nouvelle pour vous, auditeurs de CFM Radio, il y aura 3 coffrets à gagner avec du Grain d'Amour édition limitée 2026. Ce sera pour les auditeurs de CFM Radio, pour vous. Soyez avec nous ce soir donc entre 17h30 et 19h. Tout de suite, on continue avec Alex Varenne et on retrouvera Lisa Echen dans quelques minutes du côté du pays Midi-Quercy. Allez, on monte le son, c'est Fever Dream, Alex Varenne. Bon vendredi.

0: Allez, 10h10 sur CFM Radio, merci d'être avec nous. On est vendredi et le vendredi, on s'intéresse à votre week-end et on vous fait plein de propositions. On retrouve Lisa pour voir ce qui se passe ce week-end sur le Pays Midi Quercy dans quelques instants après Lola Young et Gérald de Palmas.
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0: Lola Young pour la musique, 10h20, c'est l'heure de retrouver Lisa avec Marie Besson pour parler de la programmation de la Talveyrée, cette saison culturelle en itinérance que vous retrouvez sur le Tarn-et-Garonne.
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2: Pour tisser des liens entre culture et agriculture, l'association TGAC, dans le cadre de la Talveyrée, sa saison culturelle en itinérance, propose à Couture demain le spectacle Larzac et dimanche une table ronde suivie d'un repas. Marie Besson, chargée de programmation de la Talveyrée.
3: Il y aura en effet autour de cette table ronde, comme fil conducteur, cette idée voilà, de mains qui cultivent, de voix qui transmettent, donc cette idée d'être dans le faire, dans l'action à l'endroit de l'agriculture, et comment on transmet cette agriculture-là. Est-ce que la terre, elle nous appartient? Qu'est-ce que ça signifie d'être propriétaire de son outil de travail? Et comment on transmet son outil de travail et son savoir aux jeunes générations? Comment on repense nos façons de produire, de consommer? Et quelle place l'artiste il peut occuper dans tout ça? Donc toutes ces questions, on va se les poser avec plusieurs intervenants qui seront présents. Donc il y aura en effet Philippe Durand, donc le comédien et metteur en scène du spectacle, mais il y aura aussi Vincent Baume, qui est un photographe, qui sera accompagné de Bernard Wissou, qui est un éleveur vigneron à la retraite qui vient du Quercy-Caussadé. Il y aura également Caroline Bascoul, qui est une enseignante en lycée agricole, qui apportera un regard plus à l'endroit de la transmission et de l'éducation. On aura également Sophie Diaz, qui est une ingénieure agronome, qui a créé un podcast qui s'appelle Écho de ferme. Donc l'idée, ça va être de traverser avec tout ce monde-là riche et riche à la fois de savoir et d'expérience, toutes les questions évoquées précédemment.
2: Le spectacle Larzac est à voir à 21h samedi et la table ronde ce dimanche à midi à Couture avec l'association Tarn-et-Garonne Agriculture.
1: 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The Beach Boys.

Et voilà pour Grégoire, on se retrouvera bientôt 10h30, je vous le disais un petit peu plus tôt, notre invité ce soir dans Qu'est-ce qu'on déguste à partir de 17h30, Oriane Bonnet, des vins du Brulois, et elle poussera la porte avec les pieds comme on dit, et elle nous amènera, nous, de belles choses à déguster, mais elle vous amènera à vous aussi quelque chose, enfin trois belles choses, trois beaux coffrets avec du Grain d'Amour édition limitée 2026, ce sera à gagner ce soir pour vous au 05 63 930 020. Il faudra nous écouter donc à partir de 17h30. On parlera des vins du Brulois, du vin noir, du Tanat, du Malbec, du Sauvignon et du Gros Mancin. On parlera de quoi d'autre aussi? Ah, ce petit cépage qui est peut-être un petit peu moins connu, Abourioux. Ben voilà, ce sera l'occasion de le déguster peut-être ce soir et puis d'en entendre parler. Donc Oriane Bonnet, on la reçoit ce soir à partir de 17h30 sur CFM Radio pour parler des vins du Brulois. Dominique Fic, c'est dans quelques petites minutes, les One Republic aussi. Ben, je vous propose de repartir tout de suite avec House of Cards. C'est Irma qui s'invite sur CFM Radio. Belle matinée.

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2: La nonchalance de Dominique Fick et Baby Doll sur CFM Radio. Charlotte Cardin, c'est à suivre avant 11h et on retrouve Jérôme Rascol pour la remise des prix du concours Poésie Slam. Même pas peur, on vous en a pas mal parlé sur CFM Radio. Les prix ont été remis. On voit ça avec Jérôme avant 11h.
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0: The Way We Touch, c'était Charlotte Cardin à 11h moins le quart sur CFM Radio. On retrouve Jérôme Rascol qui nous fait un petit retour donc sur la remise des prix du concours Poésie Slam, même pas peur. C'était le 30 mai dernier.
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2: Le 14e concours Poésie Slam, même pas peur, a tenu sa remise des prix le 30 mai dernier à La Cône. La salle L'Octave a accueilli des lectures et un spectacle en fil rouge qui a célébré différents arts et la thématique de cette année. Les mots en couleur, la couleur des mots. Léna Exposto, chargée du concours au PETR des Hautes-Terres-d'Oc.
3: C'est un projet qui est né de la volonté des médiathèques du territoire pour favoriser la lecture et valoriser la poésie. Cette année, on a reçu un peu plus de 200 textes. Nous remercions chaleureusement les membres du jury qui sont donc les médiathécaires du territoire, mais également des élus et enseignants qui se prêtent au jeu et qui bénévolement ont lu ces 200 textes pour identifier une quarantaine de lauréats. Le recueil de poésie est édité chaque année à l'automne. Vous pourrez effectivement le retrouver dans les médiathèques et dans quelques structures muséales ou culturelles. Donc cette année, on a fait appel à un collectif d'artistes locales, le collectif RISART, et ils nous ont proposé quelque chose qui mêlait les arts. On a eu du tissu aérien, on a eu un petit peu de flamenco, des textes, on a eu du mime, des jeux autour des couleurs, également tout un travail pictural, puisqu'on avait une personne qui peignait sur scène. Cette remise des prix était ponctuée voilà, de petits moments un petit peu hors du temps et très esthétique. Donc on a eu un peu plus de 80 participants à l'Octave ce samedi 30 mai. C'est vrai que c'était très intergénérationnel. On a une catégorie moins de 10 ans, soit dans le cadre scolaire, puisque souvent les enseignants du territoire jouent pas mal le jeu et produisent des textes en collectif. Et ensuite, sinon, les parents ou les familles peuvent aider un petit peu. On a eu également la participation de plusieurs EHPAD du territoire cette année, notamment l'EHPAD de la Crouzette qui est venu lors de la remise des prix et qui a pu nous partager leurs poèmes.
2: Quelques photos de cette remise des prix sont à retrouver sur la page Facebook. Bienvenue en Hautes-Terres-d'Oc.
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Et Tom Petty, bientôt 11h, merci d'être avec nous sur CFM Radio, j'espère que vous allez bien ce vendredi matin. On a retrouvé quelques rayons de soleil pour notre plus grand plaisir. Du rock, juste après, Lost Frequencies et Bastille, on écoutera The All American Reject, le nouveau, ça s'appelle King Kong, c'est dans 3 minutes.

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Maggie May, Rod Stewart sur CFM Radio. 1971, l'année de sortie de ce tube de Rod Stewart. D'ailleurs, il y a une petite anecdote sur ce morceau. Savez-vous qu'il manquait les cymbales crash quand le batteur Mickey Waller est arrivé derrière sa batterie? Ben, elle n'était pas complète. Et donc, ils ont enregistré le morceau en deux prises, d'ailleurs, lors d'une seule session. Et donc, les crash de cymbales ont dû être superposés séparément quelques jours plus tard. Voilà, tout ça, c'était en 1971. Allez, merci d'être avec nous sur CFM Radio. On continue avec Maroon 5, ça c'est 2026, et on écoute Héroïne.

0: Les Maroon 5 héroïnes sur CFM Radio. Je vous reparlerai de Chabouge hein, à Bargnac. C'est demain en Aveyron. Une belle journée familiale. Mais dans quelques minutes, on va vous parler d'une exposition en Tarn-et-Garonne, celle de Didier Estival, que vous pouvez retrouver jusqu'à la fin du mois de juin à la galerie Blandine Rock à Montauban. C'est Manon qui va nous en parler dans quelques petites minutes après le Bazar Bel Ami et après les Quido.
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0: Narcotique, les Allemands de Liquido sur CFM Radio. Il est 11h20, merci de nous rejoindre. Bon, on est vendredi, on fait le tour donc de vos sorties du week-end. Et là, c'est Manon que l'on retrouve du côté de Montauban qui nous propose d'aller à la Galerie Blandine Rock. Mais ce coup-ci, vous n'êtes pas obligé d'y aller dès ce week-end parce que vous avez le temps. Il vous reste au moins 15 jours pour aller voir cette expo.
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2: L'exposition de Didier Estival est actuellement visible à la galerie Blandine Rock à Montauban. Dessinateur dans l'âme, l'artiste présente une série de travaux réalisés à l'encre, entre improvisation et spontanéité. Des œuvres pleines de couleurs, peuplées de végétaux et d'animaux, une manière pour lui d'exprimer la richesse du vivant.
3: Aujourd'hui, ce que je présente là à la galerie, c'est un travail qui s'est un petit peu apaisé. C'est un travail à l'encre, c'est-à-dire à la plume sergent-major. Et les couleurs que vous voyez, ce sont aussi des couleurs qui sont faites avec de l'encre. Ce n'est pas une écriture automatique, mais c'est de l'improvisation permanente. C'est-à-dire que je commence avec un fond de couleurs, mais vraiment hasardeux. C'est-à-dire que je dispose des touches d'encre sur ma feuille. Une feuille mouillée, donc ça diffuse. Et une fois que la feuille est sèche, à ce moment-là, ben, je commence à tracer, à m'inventer des dessins. Et puis voilà, je peux commencer dans un coin, et puis voilà, ça va partir petit à petit, ça va se construire au fur et à mesure. Voilà. Donc souvent aussi, il y a des... dans ces couleurs qui sont posées de façon hasardeuse, il y a des formes. Vous savez, c'est comme quand on regarde les nuages, quoi. On se dit, tiens, mais ça me fait penser à tel truc, ou à tel animal, ou tel objet. Et ben voilà, les taches d'encre, c'est la même chose. Dans une tache d'encre, je vais voir peut-être un oiseau, peut-être une fleur, peut-être autre chose. Donc ça va me donner une direction, quoi, quelque part. Et c'est un assemblage de choses très, très vivantes, comme le disait Blandine Rock, avec des végétaux, des choses organiques, des animaux. Et ça se mêle dans une espèce de d'agglomérat qui est, à mon sens, quelque chose d'assez vivant, quoi.
2: Pour découvrir l'exposition, rendez-vous à la galerie Blandine Rock jusqu'au 27 juin. Didier Estival exposera également ses œuvres en août à Lyon.
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0: Le nouveau flow de la Vega, aimez les gens sur CFM Radio, j'espère que vous allez bien. Il est bientôt 11h30, dites donc, c'est l'heure de retrouver Rémi, c'est l'heure de l'album de la semaine. Et depuis lundi, on est avec Lou Malleville.
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0: Allô, Lou Malleville, bonjour.
4: Allô, bonjour, salut,
0: Merci d'être là dans PCV toute cette semaine. Tu es canadien, québécois, à la base, mais toulousain aussi. Alors, j'essaye depuis le début de la semaine d'entendre dans ton accent l'espèce de symbiose de l'accent québécois et de l'accent toulousain. Et tu sais quoi, ben, je ne le trouve pas, quoi.
4: Bah, non, le premier accent que j'ai dû apprendre, c'est l'accent parisien, enfin, l'accent du Nord, vois-tu, donc... Je crois. Après, je peux quand je peux. Ça me nécessite plus un effort de parler avec l'accent français normalement comme ça. Et donc,
0: ouais.
4: quand je suis dans une situation un petit peu stressante, parce que oui, je stresse quand je monte sur scène ou quand je dois parler à la radio, c'est plus mon accent québécois qui revient. J'ai du travail. Ouais.
0: T'es arrivé à l'adolescence, t'es passé par la Bretagne avec tes parents, hein, c'est ça. Hein. J'ai Exactement. Juste écouté ce que tu as raconté à Jack Nguégan sur le plateau de CFM en 2024. Tu vois, la vidéo est toujours dispo sur les internets. Et finalement, tu t'y sens bien ici, dans cette ville d'accueil qui est Toulouse.
4: Bah ouais, et puis dans cette région même, moi je suis maintenant je suis à la montagne, je suis à la mer, je connaissais pas ça. Et ça a été très dépaysant pour moi d'arriver ici, et je suis adopté. Puis un autre élément, bah c'est les gens, monter un groupe de musique, c'est un travail sur le temps long avec beaucoup d'investissements humains, et puis en termes de temps, tout ça, c'est au lit forcément avec des gens sur des histoires longues et des relations. Des fois, je dis que c'est encore plus difficile qu'un couple, parce que là, c'est un couple avec quatre autres personnes. Donc, ça fait que, ça amène sur des temporalités un peu longues. Et puis, ben, on se fait sa maison, on se fait sa petite place comme ça. Donc, moi, je tiens à rendre hommage à mon équipe, surtout, et à ces personnes formidables qui me font confiance pour mener ce projet-là. Donc, Arnaud, Guillaume, Elodie, qui est là depuis très longtemps aussi, et puis maintenant Gwen, ça c'est ce cas.
0: On écoute encore un extrait de Backfire de Lou Malleville et puis on se dit à demain. Salut.
4: Ça marche. À demain.

0: Everybody's Got a Plan, extrait de l'album Backfire de Melville. Melville est notre invité dans PCV cette semaine.
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0: 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Restez avec nous avant midi, on écoutera Tom Grégory et puis on retrouvera Nina aussi de CFM Accordé sur Ciel.
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1: Le nouveau sol, c'était Petite Gueule sur CFM Radio. On se tourne vers le Tarn maintenant, direction Cordes-sur-Ciel avec Nina.
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3: Si vous voulez voir des groupes comme Les Yeux de la Tête, Ketengo ou Les Barbeaux, rendez-vous à Carmaux dans le Tarn, au Parc du Candou, les 12 et 13 juin, pour le festival. Christophe Tourcel.
4: On a créé ce festival il y a maintenant à peu près une vingtaine d'années pour promouvoir la culture au sein du Carmaux-Saint-Ségala. C'est un festival avant qui est orienté sur de l'art croisé de la musique, et là on l'a plus recentré depuis 2 ans sur des concerts, même s'il y aura quand même un petit spectacle encore, une d'art du cirque. Le festival ouvrira le vendredi 12 juin à 18h, et c'est donc le spectacle de Dun El Famoso, le spectacle à la recherche de Bobby, un spectacle qui mêle magie, cirque, jonglage et surtout beaucoup d'humour. Ensuite on continue en musique donc le vendredi à 21h avec le groupe Ketengo, avec leur rythme de musique cumbia, rumba, hip-hop, et ensuite on va monter un peu en puissance. On va finir la soirée du vendredi soir avec Bootlegger United, ces deux DJ Zebra et DJ Prosper qui vont se faire des bootlegs furieux et surintaminés avec une battle explosive entre leurs platines.
3: Sur place, il y a une buvette et de la restauration avec des produits locaux. Et le samedi 13 juin...
4: On va monter encore de niveau avec Radiophonie West Bend qui va ouvrir le festival à partir de 19h. Et après, on va accueillir le groupe Les Barbeaux de Béziers vers 20h30. Et enfin, le samedi à 22h30, c'est Les Yeux de la Tête, groupe parisien qui est en tournée, qui a joué à la Cigale à Paris, par exemple, qui va venir clôturer ce festival d'une très belle manière.

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1: Le festival à Carmaux dans le Tarn, les 12 et 13 juin prochains, est un festival gratuit et ouvert à toutes et à tous.
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Allez, bientôt midi, ne changez rien. Votre magazine d'actualité locale dans quelques petites minutes après les infos de la mi-journée. 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Et puis, amis de l'Aveyron, je vous rappelle cette 4e édition de Chabouge à Magnac. C'est demain, toute la journée, un bel événement familial. Il y aura de la musique, des animations, divers stands. C'est David Dumont qui vous en a parlé dans le mag. C'est à retrouver aussi en podcast sur cfmradio.fr. Le Toulousain Eyal arrive sur CFM Radio juste après Tom Grégory. Bon vendredi, bon week-end.

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1: Bonjour à tous. Une réunion de crise à Matignon pour évoquer les dysfonctionnements qui ont conduit à l'affaire Liana. Le principal suspect dans la disparition de la collégienne de 11 ans avait déjà été visé par plusieurs signalements et plaintes depuis 2017, notamment pour viol sur mineur. Le gouvernement a ordonné une enquête administrative. Le ministre de la Justice, Gérald Darmanin, réunira lundi l'ensemble des procureurs généraux. Un corps porteur de vêtements similaires à ceux de l'enfant enlevé dans le Gers a été retrouvé hier. Une autopsie doit avoir lieu aujourd'hui et devra notamment déterminer si la victime a subi des violences sexuelles. Jacques et Jessica Moretti auditionnés aujourd'hui en Suisse. Les propriétaires du bar Le Constellation à Crans-Montana doivent s'expliquer sur l'incendie qui a fait plus de 40 morts le soir du Nouvel An. Le ministère public du canton du Valais veut procéder à une confrontation entre les deux responsables de l'établissement. Au total, 14 personnes sont visées par l'instruction pénale. Wissam Ben Yedder relaxé dans l'affaire de violence psychologique contre son épouse. L'ancien footballeur de l'équipe de France avait été condamné à 90 000 euros d'amende en première instance. Wissam Ben Yedder doit encore être jugé la semaine prochaine en appel pour agression sexuelle. Il avait été condamné à 2 ans de prison avec sursis en première instance dans ce dossier. Il se veut rassurant. Selon le ministre des Transports Philippe Tabarot, il n'y aura pas de pénurie d'essence cet été malgré le conflit au Moyen-Orient. À la pompe, les prix des carburants baissent depuis une dizaine de jours alors que le cours du pétrole Brent se maintient sous le seuil des 100 dollars le baril. Pour ce qui est du kérosène, pour l'instant, les annulations de vols sont exceptionnelles. Elle s'offre un nouveau mandat de 3 ans à la tête de la CGT. Sophie Binet, largement réélue à la tête du deuxième syndicat de France avec plus de 80% des voix. Elle était la seule candidate à sa succession. Et puis le tennis à Roland-Garros, les demi-finales hommes à suivre aujourd'hui. Cet après-midi, le numéro 3 mondial Alexander Zverev sera opposé au Tchèque Jakub Mencik. L'autre demi-finale en début de soirée sera 100% italienne avec un duel entre Matteo Arnaldi et Flavio Cobolli. Voilà pour l'info, excellent après-midi.
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tous, merci d'être avec nous dans ce mag. Le mag du vendredi, vous le savez, c'est récap de la semaine et sorti pour ce week-end. Alors, ce soir, à La Ruche, le café associatif de Keylus, sa soirée poème de Philomène Faucon, ponctuée de musique, slam et accordéon, c'était 19h30 dans la rue droite. À Saint-Antonin, au Noble Bar, c'est duo Nelmes en concert. Et Hockey Chorale, c'est place Pétronier-Cantecor à Sept-Fonds, ce soir toujours dès 18h30. Toujours ce soir, au Boui-Boui du Pays, concert latino-oriental de Zaman et Tango Gaucho. Un peu plus loin, à Limognan-Quercy, la bouquinerie du Chat-Huant fête ses 5 ans avec plein de concerts et célébrations diverses dès 19h et jusqu'au bout de la nuit. Ce soir, demain et dimanche à Vaour, c'est les rencontres Folk Contact avec des ateliers, bal et bal jam. Plus d'infos sur abondance.com, abondance avec un S. Ce soir et demain à Saint-Antonin, au Roumégousse, soirée contes et musique avec les rumeurs au Wigwam. C'est tout gratuit. Demain samedi, c'est l'anniversaire de l'Auberge des Deux Bois depuis la garde avec kebab, concert de Kalangata et DJ. À la grande maison de Verfeil sur Seille, c'est soirée jeu demain aussi. Le concert des 5 oreilles et DJ, c'est à la Gaieté Guinguette de Fénérols, précédé de la chorale Le Labo, demain toujours dès 19h. Ou bien toujours demain samedi, à la Lune Rouge de Verfeil encore, 3 concerts de country chelou, claquette et trombone, et dub dansant plus un DJ bar snack, samedi donc. À Beauregard, à la limite du Lot, dimanche, l'association Les Croquantes propose une journée familiale dès 11h30 avec de la chorale, repas, atelier cuisine, exposition et spectacle dans le jardin de la salle des fêtes avec du clown acrobate, c'est Rémi Luchet, un spectacle miette à voir dès 16h à Beauregard, dimanche donc. Et l'association des parents d'élèves de l'école de Parisot organise un vide-grenier dimanche, toujours au bord du lac, de 9h à 17h. Et puisque c'est le même week-end que la fête votive, il y aura aussi des jeux gonflables, la possibilité de se baigner, de faire du pédalo, de se promener au lac. Churros, glace, de quoi passer un chouette dimanche à Parisot. Dans ce mag, on vous parlera aussi d'une exposition autour de l'aéronautique et d'une visite guidée autour de la chapellerie ce dimanche, le tout à La Mounière, la maison des mémoires de la ville de Sept-Fonds. Et on vous proposera un spectacle, une table ronde dimanche aussi à Couture, à propos de culture et d'alimentation, agriculture, donc avec la Talveyrée de Tarn-et-Garonne, agriculture. Ce sera dans ce mag, juste après la musique, pour tout de suite.

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1: Pour tisser des liens entre culture et agriculture, l'association TGAC, dans le cadre de la Talveyrée, sa saison culturelle en itinérance, propose à Couture demain le spectacle Larzac et dimanche une table ronde suivie d'un repas. Marie Besson a chargé de programmation de la Talveyrée.
2: Il y aura en effet autour de cette table ronde comme fil conducteur cette idée voilà, de mains qui cultivent, de voix qui transmettent, donc cette idée d'être dans le faire, dans l'action à l'endroit de l'agriculture et comment on transmet cette agriculture-là. Est-ce que la terre, elle nous appartient? Qu'est-ce que ça signifie d'être propriétaire de son outil de travail? Et comment on transmet son outil de travail et son savoir aux jeunes générations? Comment on repense nos façons de produire, de consommer? Et quelle place l'artiste il peut occuper dans tout ça? Donc toutes ces questions, on va se les poser avec plusieurs intervenants qui seront présents. Donc il y aura en effet Philippe Durand, donc le comédien et metteur en scène du spectacle, mais il y aura aussi Vincent Baume, qui est un photographe, qui sera accompagné de Bernard Wissou, qui est un éleveur vigneron à la retraite qui vient du Quercy-Caussadé. Il y aura également Caroline Bascoul, qui est une enseignante en lycée agricole, qui apportera un regard plus à l'endroit de la transmission et de l'éducation. On aura également Sophie Diaz, qui est une ingénieure agronome qui a créé un podcast qui s'appelle Écho de ferme. Donc l'idée, ça va être de traverser avec tout ce monde-là riche et riche à la fois de savoir et d'expérience, toutes les questions évoquées précédemment.
1: Le spectacle Larzac est à voir à 21h samedi et la table ronde ce dimanche à midi à Couture avec l'association Tarn-et-Garonne Agriculture.

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1: Ce week-end, c'était le vernissage de l'exposition Aéroscopia, mémoire des airs, quand l'archéologie et les sciences éclairent le passé du côté de La Mounière, la maison des mémoires de la ville de Sept-Fonds. C'est une exposition itinérante sur l'évolution de l'aéronautique durant la Seconde Guerre mondiale en Occitanie, le résultat de plusieurs années de recherche sur les crashs d'avions, une exposition que nous présente Carole Staniski, la directrice de La Mounière.
2: C'est vraiment une exposition qui est intéressante parce que vous allez voir une lecture de 11 panneaux qui sont faciles d'accès, hein, clairement. Mais associés à ces panneaux d'explication, on a aussi une présentation de modèles d'avions qui ont été réalisés en miniature. Donc vous aurez 4 modèles d'avions, ce sont des maquettes qui ont été faites par un modéliste amateur qui s'appelle Alain Depège et qui du coup nous propose ces maquettes. Et ce sont des maquettes qui sont associées à des morceaux véritables de ces avions qui datent de la Seconde Guerre mondiale et des avions qui ont été trouvés suite à leur crash en Occitanie. Donc voilà en gros comment s'organise cette exposition. Et ce qui est vraiment passionnant dans cette exposition, c'est qu'elle rend compte des efforts conjoints qu'il y a pu avoir entre justement associations de passionnés, notamment de modélisme, et le monde de la recherche et des institutions. Voilà, tout ce monde-là s'est mis ensemble à travailler et ça a donné lieu à cette exposition qui est vraiment bien réussie. Ça permet de s'immerger vraiment dans l'histoire locale de manière interdisciplinaire, en fait, si vous voulez, entre histoire de l'aéronautique, chimie des matériaux et archéologie contemporaine.
1: Vous avez tout l'été pour découvrir cette exposition Mémoire des airs, quand l'archéologie et les sciences éclairent le passé, du côté de La Mounière, la maison des mémoires de la ville de Sept-Fonds, et vous pouvez profiter de la prochaine des visites guidées qui est organisée, c'est ce dimanche, c'est sur la thématique de la chapellerie. Sur le pas des anciennes chapelleries, c'est au tarif de 5 euros, c'est donc ce dimanche à partir de 15h30, c'est tout public à La Mounière.

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1: Salut la team radio, nous sommes les 101, hashtag la classe la plus dynamique de tout le lycée Claude Nougaro. Aujourd'hui, nous allons vous parler de notre visite à la résidence du Chapeau de Caussade, une résidence dédiée aux seniors. Nous nous y sommes déplacés dans le cadre d'un projet intergénérationnel où nous avons pu échanger sur les expériences sociales qu'ils entretenaient à notre âge. Nous avons abordé plusieurs sujets comme leurs liens dans leurs relations ou encore sur les conseils qu'ils pourraient nous donner. Du coup, je vous laisse avec les questions. Vers l'âge de 16 ans, quelle perception avez-vous de l'avenir ? Du vôtre ou comment imaginiez-vous votre avenir ?
2: Comment faisiez-vous des rencontres amoureuses ou amicales ?
3: Alors, les rencontres amoureuses, à l'époque, bon, moi j'habitais la campagne. Les rencontres amoureuses ou amicales, bon, d'abord les écoles, dans les écoles, au collège. Et puis, on habitait dans des villages. Et à l'époque, ce qui se faisait, c'était que chaque petit village, qui n'était pas très loin les uns des autres, organisait une fête. Hein. C'est-à-dire que pendant l'été, d'un dimanche sur l'autre, pendant l'été, on se retrouvait tous les mêmes en suivant les petits villages. Voilà, ça se passait comme ça.
4: On était en Afrique, donc on faisait des rencontres, c'est surtout par écrit, des lettres.
5: Mais disons qu'à notre époque, c'était pas comme maintenant. On faisait davantage de relations amicales que amoureuses. C'était pas pareil. Hein. Mais c'était bien, c'était sympa. J'ai connu pas mal de copains, copines, tout ça. Bon, ça s'est toujours très bien passé. Pour moi, c'était assez facile parce que nous habitions dans le même village, les deux, et nous avions des relations super.
6: On allait en boîte de nuit, ou les balles de village, de ville, il n'y avait que ça. Nous, on n'avait pas l'ordinateur, on n'avait pas tout ça.
5: C'était assez facile parce que nous habitions dans le même village, les deux, et nous avions des relations super.
1: Avez-vous reçu un conseil qui vous a suivi toute votre vie ?
4: Il faut d'abord trouver la relation. J'ai des relations depuis 50 ans, c'est les mêmes. Hein. Par téléphone et puis par écrit surtout.
3: Je pense que c'était de la sincérité qu'il fallait surtout. Entre amis, aussi bien qu'avec un petit chéri ou quelque chose comme ça. Je pense qu'il faut, parler. Il faut dire ce qu'on a à dire. Et des fois, c'est assez difficile. Si on ne parle pas, on ne peut pas extérioriser ses sentiments. On ne peut pas extérioriser exactement ce qu'on pense. Donc, voilà, je pense que c'est surtout la communication qu'il faudrait garder.
7: C'est en partageant ce qu'on vit et avec le plaisir qu'on a d'être ensemble. Moi, j'ai des amis de ma jeunesse, de mon enfance. Il n'y en a plus beaucoup, parce qu'il y en a beaucoup qui sont partis, hein, malheureusement. Mais voilà, moi je pense que c'est dans la relation qu'on a, si c'est une bonne relation, mais si ce n'est pas une bonne relation, on n'est pas obligé non plus de garder la relation.
5: Bon. Le conseil qu'on m'a donné, surtout, c'est de bien se rappeler de nos parents, parce que c'est eux qui nous ont élevés, et de ne pas faire n'importe quoi, surtout pour apprendre aux enfants à être bien élevés, faire des bonnes choses, suivre la vie normale et pas faire trop de bêtises.
2: Selon vous, comment garder le lien dans une relation ?
5: Le conseil qu'on m'a donné, surtout, c'est de bien se rappeler de nos parents, parce que c'est eux qui nous ont élevés, et de ne pas faire n'importe quoi, surtout pour apprendre aux enfants que nous avons être bien élevés, faire des bonnes choses, suivre la vie normale et pas faire trop de bêtises.
6: Et je pense que j'ai une chance, ma sœur aimée, moi, mon petit frère, nous avons une chance quand même d'avoir des parents comme nous avons eu. Papa nous disait, vous êtes jeune, vous avez plein de droits dans la vie. Mais vous avez des devoirs. Alors donnez son sang. Allez voter et travailler.
4: Il faut faire très attention à vous. Il y a plein de choses qui se passent.
8: Dans le cadre des cours d'enseignement moral et civique, les élèves du lycée Claude Nougaro de Consade ont réalisé ce micro-trottoir sur le thème de l'intergénérationnalité. Ils sont ensuite venus en débattre dans nos studios de CFM Quélus. Vous pouvez réentendre l'entièreté de cet entretien sur notre site cfmradio.fr, tout comme ce mag qui sera lui rediffusé à 18h et à 21h. Pour tout de suite, juste après les infos, maintenant la suite CFM depuis nos studios de Montauban. Avec Rémi.
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9: Bonjour à tous. Une réunion de crise à Matignon pour évoquer les dysfonctionnements qui ont conduit à l'affaire Liana. Le principal suspect dans la disparition de la collégienne de 11 ans avait déjà été visé par plusieurs signalements et plaintes depuis 2017, notamment pour viol sur mineur. Le gouvernement a ordonné une enquête administrative. Le ministre de la Justice, Gérald Darmanin, réunira lundi l'ensemble des procureurs généraux. Un corps porteur de vêtements similaires à ceux de l'enfant enlevé dans le Gers a été retrouvé hier. Une autopsie doit avoir lieu aujourd'hui et devra notamment déterminer si la victime a subi des violences sexuelles. Jacques et Jessica Moretti auditionnés aujourd'hui en Suisse. Les propriétaires du bar Le Constellation à Crans-Montana doivent s'expliquer sur l'incendie qui a fait plus de 40 morts le soir du Nouvel An. Le ministère public du canton du Valais veut procéder à une confrontation entre les deux responsables de l'établissement. Au total, 14 personnes sont visées par l'instruction pénale. Wissam Ben Yedder relaxé dans l'affaire de violence psychologique contre son épouse. L'ancien footballeur de l'équipe de France avait été condamné à 90 000 euros d'amende en première instance. Wissam Ben Yedder doit encore être jugé la semaine prochaine en appel pour agression sexuelle. Il avait été condamné à 2 ans de prison avec sursis en première instance dans ce dossier. Il se veut rassurant. Selon le ministre des Transports Philippe Tabarot, il n'y aura pas de pénurie d'essence cet été malgré le conflit au Moyen-Orient. À la pompe, les prix des carburants baissent depuis une dizaine de jours alors que le cours du pétrole Brent se maintient sous le seuil des 100 dollars le baril. Pour ce qui est du kérosène, pour l'instant, les annulations de vols sont exceptionnelles. Elle s'offre un nouveau mandat de 3 ans à la tête de la CGT. Sophie Binet, largement réélue à la tête du deuxième syndicat de France avec plus de 80% des voix. Elle était la seule candidate à sa succession. Et puis le tennis à Roland-Garros, les demi-finales hommes à suivre aujourd'hui. Cet après-midi, le numéro 3 mondial Alexander Zverev sera opposé au Tchèque Jakub Mencik. L'autre demi-finale en début de soirée sera 100% italienne avec un duel entre Matteo Arnaldi et Flavio Cobolli. Voilà pour l'info, excellent après-midi.
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15: Bonjour. Bonjour à tous, très heureux de vous retrouver pour un nouveau numéro de Politiquement Vote sur CFM Radio avec un invité, Sébastien Couël, nouveau préfet de Tarn-et-Garonne. Bonjour monsieur le préfet.
16: Bonjour.
15: Merci et d'avoir accepté notre invitation. Bienvenue à vous sur CFM Radio. Vous avez pris vos fonctions il y a quelques jours à la tête de l'État en Tarn-et-Garonne. Vous succédez donc à Vincent Roberti. Votre parcours vous a conduit à exercer de nombreuses responsabilités au sein de la haute fonction publique. Juriste de formation, spécialiste des questions pénitentiaires, vous avez occupé plusieurs postes territoriaux dans le corps préfectoral, bien sûr, avant de diriger l'École nationale d'administration pénitentiaire à Agen, pas très loin de chez nous. Plus récemment encore, vous étiez directeur général de l'administration pénitentiaire au ministère de la Justice, l'une des plus importantes administrations de l'État. Aujourd'hui, c'est donc une nouvelle mission qui s'ouvre à vous dans un département que vous découvrez progressivement, un territoire dynamique, profondément attaché à son agriculture, mais également confronté à des défis majeurs en matière d'accès aux soins, de sécurité, de gestion de l'eau, d'aménagement, pendant cette petite demi-heure que nous allons apprendre à mieux vous connaître, évoquer votre feuille de route aussi et revenir sur les grands enjeux qui attendent le Tarn-et-Garonne dans les années à venir. Mais avant de parler des dossiers, j'aimerais que nous parlions de votre arrivée avec, après seulement quelques jours finalement passés dans le département. Quel regard vous portez d'ores et déjà sur le Tarn-et-Garonne et sur ses habitants?
16: Tout d'abord, merci à vous de m'avoir invité quelques jours après ma prise de fonction. J'en suis à mon quatrième jour, donc ma vision du Tarn-et-Garonne est encore relativement limitée. Mais bien entendu, j'ai déjà pu rencontrer pas mal de monde, commencer à faire des premiers déplacements. Tout d'abord, je dois dire que j'étais reçu à titre personnel de façon très chaleureuse, très sympathique, très courtoise. Et le représentant de l'État que je suis a aussi été reçu de façon, encore une fois, très républicaine. Et j'y suis extrêmement attaché, même si bien entendu très rapidement on sent les attentes extrêmement fortes vis-à-vis de l'État, vis-à-vis du représentant de l'État que je suis, et c'est tout à fait normal et légitime au regard des enjeux essentiels, importants de ce territoire. Donc voilà, après quatre jours, j'ai commencé à rencontrer les élus principaux, les acteurs économiques, les acteurs agricoles, les armées. Il y avait une belle cérémonie aujourd'hui d'inauguration du carré militaire à Montauban. Voilà, je vais continuer à découvrir ce département que je connais un petit peu pour l'avoir traversé à plusieurs reprises, pour m'y être arrêté de temps en temps, mais beaucoup moins en profondeur, et ça prendra évidemment un petit peu de temps.
15: On va parler, vous avez commencé à déflorer l'agriculture, la sécurité, mais votre parcours, il est assez atypique. Administration pénitentiaire, fonction préfectorale, conseil départemental aussi, direction de l'ENAP, puis direction de l'administration pénitentiaire, je le disais en introduction. Qu'est-ce qui constitue finalement le fil rouge de votre carrière?
16: Le fil rouge de ma carrière, c'est ce qui m'a toujours motivé et ce qui me fait me lever tous les matins contre vents et marées, parfois malgré toutes les difficultés. C'est la volonté de servir l'intérêt général, de chercher l'intérêt général, de développer le territoire, d'être utile à nos concitoyens, alors sur différentes dimensions. Ça peut être une dimension sécuritaire, ça peut être une dimension formative, ça peut être de développer, d'aider au développement des territoires, comme c'est le cas aujourd'hui en tant que préfet de Tarn-et-Garonne. Mais ce qui nous motive tous, enfin en tout cas je l'espère, hein, en tout cas ce qui me motive moi personnellement, c'est la volonté de servir la nation, servir la République et chercher l'intérêt général le mieux possible.
15: Alors, vous êtes arrivé il y a quelques jours, quatre jours à peu près. Mardi, vous étiez donc au sein de l'exploitation agricole Guibert Frère, on va en parler, de l'agriculture. Mercredi, une opération de contrôle dans le cadre d'une opération nationale de sécurité routière. Et donc hier, vous étiez chez Liber Aerospace à Kamsa. Ce seront finalement, est-ce que c'est vos trois déplacements, c'est vos priorités? Vos trois priorités, l'agriculture, la sécurité et le développement économique.
16: Alors vous en avez, oui, évidemment, ce sont trois de mes priorités, mais vous avez aussi oublié, ou peut-être que vous l'avez pas, un autre déplacement important qui était hier soir. Je me suis rendu à l'Assemblée Générale de l'Association des maires ruraux du Tarn-et-Garonne. C'est aussi une priorité d'être au contact des élus locaux. Alors pas seulement au contact, c'est bien le contact, mais ça sert pas à grand-chose. Ce qui est important, c'est que les services de l'État soient en appui des initiatives territoriales des élus locaux. locaux. Mais effectivement, si on retrace sécurité, parce que je me suis aussi déplacé à la gendarmerie, évidemment au commissariat, au contact des forces de l'ordre, je me suis rendu aussi au SDIS rencontrer les pompiers. Donc il y a eu plusieurs séquences un peu médiatiques, en tout cas sur lesquelles j'invitais la presse à me suivre, et puis toutes les séquences de travail qui étaient plus fermées. Mais évidemment, la question de la sécurité, la question du développement territorial, quand on parle de développement territorial, on parle d'agriculture, on parle d'économie, on parle d'aide à l'investissement et d'aide au soutien à l'investissement des communes, c'est une priorité absolue. Et puis, je fais partie de ceux qui considèrent qu'on ne peut bien vivre en société, on ne peut bien vivre ensemble que si la sécurité est assurée et que nos concitoyens peuvent vivre en toute sérénité. Et évidemment, la dimension sécuritaire est une dimension importante du représentant de l'État et je compte pleinement l'investir.
15: Sur la sécurité, dans quelques jours, peut-être une semaine à peu près, va débuter la Coupe du Monde de football. La semaine dernière, il y a eu après la finale de la Ligue des Champions et la victoire de Paris en Ligue des Champions, donc il y a eu beaucoup d'événements de violence dans les grandes villes, notamment à Paris, mais aussi un petit peu en Montauban. Est-ce que vous allez d'ores et déjà établir une nouvelle doctrine à Montauban pour lors de la Coupe du Monde de football?
16: Alors, faut pas exagérer ce qui s'est passé à Montauban.
15: Non, Montauban, ça a été très light par rapport à ce qui s'est passé dans d'autres villes.
16: Oui, évidemment, Montauban n'est pas Paris et c'est bien heureux comme ça. Il y a eu évidemment quelques débordements. J'ai pu en parler avec le maire, j'ai pu en parler avec les services de la police nationale. Il faut évidemment regarder ça avec beaucoup d'attention, mais pas non plus surjouer l'enjeu et le risque. Ce qui est certain, c'est que quelques dizaines de jeunes se sont manifestés de façon très désagréable à l'issue de la victoire du PSG le week-end dernier. Ce n'est pas acceptable. On peut faire la fête, on peut célébrer une victoire, on peut être de façon festive sur la voie publique. On ne peut pas s'attaquer aux biens publics, on ne peut pas s'attaquer aux représentants de l'ordre et on ne peut pas dégrader. Ça sera évidemment une limite très forte. Il faut que, premièrement, les forces de sécurité, la police nationale et la police municipale qui ont travaillé main dans la main samedi, je tiens vraiment à féliciter ces deux forces-là qui sont essentielles pour assurer la sécurité, réagissent et réagissent rapidement. Qu'il puisse y avoir des interpellations lorsque ça se justifie, qu'on puisse ensuite remettre ces individus à l'autorité judiciaire qui donnera la réponse adaptée. Et puis, il faut qu'on analyse les phénomènes. Pourquoi on a eu ces 10, 20, 30, 40 jeunes qui étaient agités sur la voie publique? Comment on anticipe ça sur des missions de prévention? Comment on encadre mieux les choses? Ça fait partie déjà des premières discussions que j'ai pu avoir avec le maire de Montauban et ça fait partie des premières discussions que j'ai pu avoir avec la police nationale. Donc je continuerai à y travailler. On verra en fonction des événements à venir, on verra en fonction
15: à cette heure, pas de dispositif particulier lors des matchs de la Coupe du Monde.
16: Il y aura bien évidemment des consignes qui seront très claires du ministre de l'Intérieur pour faire en sorte que cette Coupe du Monde soit un événement sportif et festif. On l'a vu pendant les Jeux Olympiques en France il y a maintenant pas très longtemps, tout s'est très bien passé. Je pense qu'on est capable de nous réunir autour d'événements sportifs, de faire la fête sans qu'il y ait de débordement. Et je pense que c'est d'ailleurs l'esprit sportif. Voilà, à la fin d'un match, on est content, on est malheureux, mais on est respectueux et on reste ensemble. Donc il y aura des consignes, c'est une évidence. Il est probable que le ministre de l'Intérieur nous réunisse les préfets pour en discuter. J'en rendrai compte ensuite.
15: On verra ça à ce moment-là. Le trafic de stupéfiants, qui touche aussi les moyennes villes. Est-ce que vous allez réagir plus drastiquement sur ce fléau qui touche maintenant même les petites communes?
16: Pour être franc, ça a été le sujet central de mes deux années précédentes à la tête de l'administration pénitentiaire. Le 14 mai 2024, deux de mes hommes ont été lâchement assassinés en Normandie, à Incarville, par un commando de narcotrafiquants qui sont venus évader un détenu. Et toute mon action depuis est pour répondre à cette situation. Il faut arrêter d'être naïf avec le trafic de stupéfiants. Ça ne concerne pas que les très grandes villes. Ça ne concerne pas que les métropoles. Et j'ai pu voir à de nombreuses reprises, à l'occasion de mes déplacements récents, que des villes de taille moyenne en périphérie de grandes villes étaient aujourd'hui touchées par la criminalité organisée. Ce n'est pas encore le cas à Montauban et je souhaite évidemment tout faire pour que ça ne soit jamais le cas. Mais en étant extrêmement rigoureux, extrêmement attentif, c'est la première consigne que j'ai passée aux forces forces de police, être extrêmement attentif à tout ce qui s'apparente à des trafics de stupéfiants. D'une part, parce que ça tue nos enfants, ça tue nos concitoyens. Et d'autre part, ça crée des sentiments d'insécurité totalement exacerbés dans les territoires.
15: Sur la santé, notre domaine, monsieur le préfet, vous avez, dès votre arrivée, cité la démographie médicale en Tarn-et-Garonne. Est-ce aujourd'hui un des principaux défis que doit relever le département?
16: Oui, alors quand j'évoquais un enjeu de sécurité comme enjeu principal, il y a évidemment la sécurité publique, c'est une chose essentielle, on en a parlé. Il y a la sécurité civile, c'est-à-dire comment on réagit lorsque nos concitoyens sont en difficulté parce qu'il y a un accident, c'est le rôle des pompiers principalement et des associations. Et puis il y a la sécurité sanitaire. On peut vivre en bien sur un territoire si on est sécurisé d'un point de vue sécurité publique et si on a des médecins, on a des enseignants et on a des commerces. Et effectivement, la démographie médicale de ce territoire est assez...
15: alarmante.
16: Inquiétante. Je dirais pas alarmante. Aujourd'hui, on est à peu près sur 78 généralistes pour 100 000 habitants, contre 84 sur le reste du territoire. Donc on est un petit peu en décrochage, on n'est pas encore très très loin, mais on est en décrochage. Plus inquiétant sur les spécialistes, puisque nous sommes à 73 spécialistes contre 87 pour 100 000 habitants sur le reste du territoire. Donc on le voit bien, on a une vraie problématique de désertification médicale dans certains territoires. Il y a des outils sur lesquels on peut continuer à travailler. Il y a des labellisations, il y a des financements. Il y a des outils type le Medicobus qui se déplace sur les territoires, qu'il faut sans doute développer. Mais je comprends tout à fait nos concitoyens qui s'interrogent lorsqu'ils voient leur médecin de famille partir à 70, 75 ans parfois, et qui voient que personne n'arrive. Comment on va être soigné sur un territoire lorsqu'on est à 45 minutes du premier hôpital de proximité? Donc il faut vraiment y travailler, c'est un enjeu essentiel de ce territoire.
15: C'est un dossier que vous allez suivre attentivement?
16: Bien entendu, avec les services de l'ARS, évidemment.
15: Quels indicateurs vous permettront de dire dans un an, nous avançons dans la bonne direction?
16: Ah, il y a évidemment beaucoup d'indicateurs, il n'y en a pas un en particulier. Il y a des indicateurs sécuritaires, il y a évidemment les taux d'élucidation, le nombre de délinquances, il y a des indicateurs économiques. Je constate que ce département a une situation économique relativement stable. Le chiffre d'affaires des entreprises gagne à peu près 1% l'année dernière. En revanche, le niveau d'investissement est un petit peu plus faible. On est à moins 3%. Et le chômage augmente un tout petit peu. Donc évidemment que les critères économiques, il est essentiel. Il est partagé entre différentes responsabilités. Mais cet élément économique, c'est ce qui nous permet de créer de la richesse dans les territoires. Et c'est un élément essentiel.
15: Le département du Tarn-et-Garonne, c'est un département les plus dynamiques de la région Occitanie. Est-ce que cette croissance est une chance ou un défi? Et d'ailleurs, comment vous accompagnerez l'arrivée des nouveaux habitants sans fragiliser les équilibres du territoire, monsieur le préfet?
16: C'est indéniablement une chance.
15: C'est une chance.
16: Un territoire qui n'a plus d'habitants, c'est un désert. Un territoire qui a une démographie positive, ce sont des écoles qui rouvrent, ce sont des associations qui vivent, ce sont des commerces qui peuvent vivre, ce sont des centres-villes qui restent dynamiques. Donc c'est une chance importante. Les gens qui travaillent ici vont amener de la fiscalité, de la richesse, et donc va amener une capacité au territoire à se développer. Donc il faut l'accompagner. Il faut faire attention à ce que ce dynamisme ne soit pas trop important pour ne pas déséquilibrer les choses. C'est une réalité, mais c'est une chance absolue. Moi, je suis très surpris, après quelques jours dans ce département, de constater qu'il y a des projets qui sont... comme assez peu d'autres départements en ont.
15: C'est-à-dire
16: la ligne LGV, c'est une chance très importante de désenclaver un petit peu plus Montauban et le Tarn-et-Garonne, d'avoir quand on est à 3 heures de Paris ou un quart d'heure de Toulouse, c'est des chances absolues. Des projets type Auxirail qui vont amener potentiellement des emplois dans des secteurs ruraux. Le projet EPR à Golfech, ce sont plusieurs milliers d'emplois sur 15 à 20 ans qui sont susceptibles. Il y a le futur hôpital de Montauban. On voit qu'il y a des projets vraiment structurants pour ce département, qu'on est aujourd'hui au début de ces projets-là, qu'il va falloir les aider à se développer. Mais si on arrive à les mettre en œuvre, ça sera un département qui vivra mieux. Et évidemment, il faudra faire venir des services publics en plus pour qu'il n'y ait pas de déséquilibre sur les territoires.
15: Vous avez évoqué donc le futur grand hôpital, l'arrivée de la LGV, les EPR à Golfech, autant de projets structurants, vous l'avez dit, qui vont redessiner finalement le département. Et à ce titre, vous avez rappelé le rôle central des élus, qui va être très très important avec l'idée c'est quoi? C'est travailler en équipe, un pack avec les élus.
16: Moi je crois fondamentalement au tandem élu-préfet. Les élus ont une légitimité démocratique liée au suffrage et au vote. Et donc c'est eux qui portent les projets territoriaux. Je ne vois pas l'État comme quelqu'un qui va imposer des projets. Parfois il faut impulser, il faut parfois soutenir, il faut parfois donner des idées, mais ce sont les élus qui vont rendre compte de leurs projets sur le territoire. Le préfet a une légitimité qui est liée à sa nomination par le président de la République et une légitimité constitutionnelle. Donc on est sur deux éléments qui sont très complémentaires. Moi, je suis là pour apporter de l'aide à l'ingénierie. C'est-à-dire que lorsqu'un maire, je l'ai dit au maire ruraux hier, lorsqu'il commence à avoir un projet, pour qu'il puisse se voir le jour, il faut l'aider. Un maire rural, il n'a pas dans sa mairie grand monde pour l'aider. Nous, on peut centraliser, et c'est le rôle de la sous-préfecture de Castelsarrasin, l'aider à construire son projet, l'aider à trouver un financement, parfois le cofinancer, l'aider à soutenir ses projets, parfois un petit peu le bousculer. Évidemment, on est dans une phase de contrôle. Mais l'État ne peut pas être uniquement un censeur ou un régulateur. Il doit être là en soutien des initiatives locales. Et moi, je suis un fils d'un maire d'une commune rurale. Je sais, je connais, j'en ai pu discuter régulièrement avec ma famille et mon père, à quel point ils attendent de l'État aussi un soutien et un appui, et pas simplement être un État qui leur tape sur les doigts lorsqu'il y a une petite erreur, une petite faute.
15: C'est ce que vous direz au maire, c'est ce que vous dites au maire, c'est-à-dire nous serons avec vous face à vos difficultés.
16: Bien sûr, évidemment, c'est une mission essentielle de l'État. Vous savez, on vit une forme de crise démocratique, voire même une forme de crise républicaine. La meilleure façon de répondre à cette crise républicaine, cette crise démocratique, c'est de redonner confiance dans l'action publique et la parole publique. Si l'État dit quelque chose, si les élus disent autre chose, si on n'a pas une coordination entre nous, ce sont des projets qui ne se montreront pas in fine. Et nos concitoyens diront, voilà, le maire, le préfet, il nous a promis ça. Et au bout du compte, ça n'arrive jamais. On ne peut pas leur faire confiance. Je pense que la meilleure façon de redonner cette confiance-là, et c'est essentiel pour vivre ensemble. Si on n'a pas confiance dans la parole publique, comment on peut vivre ensemble? Et c'est d'accompagner et de soutenir des projets, parfois avec nos regards différents, parfois avec nos désaccords. Mais en tout cas, je l'ai dit, les élus peuvent compter sur moi pour être à leur côté.
15: Le Tarn-et-Garonne reste une terre agricole forte, même s'il y a à côté des entreprises de renom, avec ses productions fruitières, l'arboriculture, les grandes cultures, le maraîchage, mais aussi des exploitations qui traversent aujourd'hui de nombreuses difficultés. Vous arrivez dans un département où l'agriculture n'est pas seulement une activité économique, mais une véritable identité territoriale. Quelle place vous souhaitez lui accorder dans votre action préfectorale? Vous avez dû être interpellé d'ailleurs lorsque vous êtes parti chez Gibert
16: Frère. Oui, bien sûr. Et évidemment, lorsqu'on parle du Tarn-et-Garonne, on parle aussi de son agriculture qui est très diverse, qui est très variée. C'est une forme de richesse. Évidemment, moi, j'ai une profonde estime, une profonde reconnaissance vis-à-vis du monde agricole. Je rappelle, ce sont eux qui nous nourrissent, qui nous permettent tous les jours de pouvoir avoir une alimentation qui nous permet de vivre. Donc, il faut qu'on soit reconnaissant. Ils vivent évidemment une crise qui est assez compliquée, avec une forme de concurrence extra-européenne, parfois interne à l'Europe, un problème de main-d'œuvre. J'ai pu en discuter à l'occasion de la visite de cette exploitation agricole mardi, qui était vraiment une très très belle exploitation. Et je salue encore une fois tout le monde agricole à travers ces agriculteurs que j'ai rencontrés. Mais je peux aussi comprendre qu'un agriculteur qui, lorsqu'une saison se passe très bien, qu'il n'y a pas de calamité agricole, que tout se passe bien, il y a de l'eau, on a des fruits sur les murs, il ne reste plus qu'à les récolter, mais on n'a pas la main d'œuvre pour le faire. Quel déchirement ça doit être pour l'agriculteur qui a travaillé toute l'année, qui voit le fruit de son travail, au sens premier comme au sens figuré, et qui n'a pas de main d'œuvre derrière pour récolter ces fruits-là. Donc il faut évidemment qu'on les aide sur l'eau, sur la main d'œuvre, sur la facilitation d'un certain nombre de normes pour mieux les mettre en œuvre de façon plus facile. Mais ils construisent nos territoires, ils les façonnent et ils nous nourrissent. On leur doit du soutien et du respect.
15: C'est-à-dire que vous allez desserrer les traintes normatives sur vous en avez le pouvoir, monsieur le préfet, sur l'eau notamment.
16: Alors. Je suis pas législateur et j'ai pas la capacité de prendre des décrets. En revanche, mon rôle, c'est de faciliter des procédures. Peut-être que il y a une multiplication de procédures qui pourraient être simplifiées pour arriver au même résultat. L'objectif n'est absolument pas de ne pas appliquer la norme. la norme, elle s'impose à tous, même si on n'est pas d'accord avec elle. Elle s'impose à tous. On a un état démocratique républicain. En revanche, que peut-être que pour y parvenir, on peut faciliter les choses. Après, le préfet a une chance importante, c'est qu'il y a une forme de pouvoir de dérogation sur des sujets d'intérêt général.
15: C'est dans cet esprit que je vous disais que vous avez le pouvoir.
16: Oui, de... alors l'eau est un sujet complexe d'intérêt général, évidemment, qu'il y a des enjeux qui sont multiples, agricoles, d'irrigation, de soutien à l'étiage, écologique, environnemental. Il n'y a pas d'intérêt plus important que les autres. Simplement, il faut réussir à les conjuguer, trouver le bon curseur ou le mettre pour que chacun puisse vivre et utiliser cette ressource qui est une ressource rare et qu'il faut utiliser de façon collective.
15: Quand vous n'êtes pas en fonction, qu'est-ce qui vous passionne? Alors j'ai lu chez nos confrères de la Dépêche du Midi que c'était la période de la Renaissance italienne qui vous passionnait. Qu'est-ce que, dans cette période-là, qu'est-ce qui vous passionne dans cette période?
16: Alors effectivement, alors il y a plein de choses qui me passionnent quand j'ai un peu de temps. Je vais essayer de le prendre, mais pas trop non plus. Je suis d'abord un fan de sport. Le sport collectif, j'ai fait beaucoup de basket quand j'étais jeune. Je vis actuellement à Bordeaux, donc on a quand même la chance d'avoir l'UBB que j'ai pu aller voir à plusieurs reprises. Donc malheureusement, on
15: ne verra pas. On aurait pu le top 14 à Montauban, en tout cas pour l'année prochaine.
16: L'année suivante, oui. Il faut voilà. En revanche, on aura des derbies avec le SUA notamment. Oui. Donc j'essaierai d'aller. Alors, mais ma passion. J'ai été élevé dans le sport, dans l'esprit sportif, dans les valeurs du sport. J'essaye de nourrir ça auprès de mes enfants aussi. Donc voilà, je suis un fan de sport. Je passe beaucoup de temps à en faire et aussi aujourd'hui un peu plus à le regarder. Et puis évidemment, quand j'ai un peu de temps en famille avec mon épouse, j'aime beaucoup l'Italie. Effectivement, la Renaissance italienne, Florence, la Toscane, Rome, Venise, toutes les régions italiennes en réalité sont magnifiques et je m'y ressens. En tout cas, je peux m'extraire un petit peu de mes obligations professionnelles en allant dans cette région, mais comme dans d'autres régions, et notamment françaises.
15: Si je vous demande un lieu du département de Tarn-et-Garonne que vous avez envie de découvrir rapidement.
16: Vous voulez me fâcher avec tous ceux que je ne citerai pas.
15: Dont on vous a parlé et que vous aimeriez peut-être partager avec votre famille.
16: Oui, c'est difficile à dire. C'est difficile à dire très, très sincèrement parce qu'il y a beaucoup de lieux que j'ai envie de découvrir ou redécouvrir. Les abbayes, évidemment, Moissac, que je connais un petit peu mais que je n'ai pas vu depuis longtemps, Beaulieu. Il y a évidemment les châteaux de Bruniquel et la grotte qui est un enjeu important pour le développement touristique de cette zone. Et j'ai envie de pouvoir soutenir ce projet de centre d'interprétation. Mais peut-être qu'au-delà de ça, j'ai envie de découvrir la diversité des paysages et des sites naturels, des rivières, des gorges. Je crois que c'est aussi une façon, lorsqu'on est très pris la semaine, aller faire un peu de marche, un peu de randonnée dans des sites naturels. Je pense que ce département en regorge sera une source pour moi importante d'apaisement et de ressources personnelles.
15: Et si je vous demandais une qualité indispensable pour être préfet aujourd'hui?
16: L'écoute, la capacité d'adaptation et la capacité à agir. Je crois que c'est des choses qui sont indispensables. Moi, j'arrive d'une mission pénitentiaire qui est très différente. Il faut s'adapter évidemment à ces nouvelles fonctions, comprendre le territoire. Le Tarn-et-Garonne, c'est pas le Lot-et-Garonne, c'est pas le Gers, c'est pas le Tarn. C'est des départements qui sont proches, mais somme toute différents. Il faut être en capacité d'écouter et d'être en écoute qui n'est pas une écoute condescendante, tout simplement sympathique. Il faut écouter pour agir derrière. Donc, ces capacités à prendre en compte la réalité d'un territoire en l'écoutant et ensuite prendre des risques, assumer ces risques pour agir et développer ce territoire.
15: Dans six mois, un an, qu'aimeriez-vous que les Tarn-et-Garonnais, Tarn-et-Garonnaises disent de vous, de votre action au service de leur département?
16: Je suis pas sûr que ma motivation, c'est que nos concitoyens et les Tarn-et-Garonnais disent quelque chose de moi. Moi, je
15: au travers vous, j'entends les services de l'État en Tarn-et-Garonne.
16: Oui, qu'on vit bien. Et qu'on vit peut-être encore un petit peu mieux aujourd'hui, qu'on a des villages qui vivent avec des commerces, avec des médecins, avec des enseignants, qu'on y vit en paix et qu'on a des perspectives de développement. Moi, je le dis vraiment, je trouve que ce département a une chance et des enjeux majeurs inouïs et je pense que ce département peut devenir un jouet encore plus important que ce qu'il est actuellement avec un développement économique, urbain, de nos villages qui sont des villages très intéressant. Et donc voilà, j'ai envie d'accompagner ce développement-là, et je le dis encore une fois, à côté des acteurs économiques, agricoles et nos élus locaux.
15: Un dernier message que vous pourriez transmettre aux habitants de Tarn-et-Garonne. C'est une parole libre que je...
16: Encore une fois, je suis à. Les services de l'État sont là pour les soutenir dans leur démarche. Qu'ils n'hésitent pas à nous contacter. Moi, je vais aller aussi au contact. J'ai dit des acteurs, mais pas que des acteurs. Lorsqu'on se déplace dans un village, je prends un peu de temps et j'aime ça, pouvoir aller discuter avec les habitants, essayer d'avoir des temps d'échange pour qu'ils m'expliquent leur réalité. Et en tout cas, je pense que mon objectif majeur, c'est de faire qu'ils vivent un petit peu mieux dans leur village, dans leur maison, dans leurs appartements, dans leur communauté de vie, pour que, à l'issue de mon passage, on puisse se dire, je puisse être satisfait du fait que j'ai construit avec les acteurs quelque chose de positif.
15: Merci beaucoup Sébastien Coël, monsieur le préfet de Tarn-et-Garonne, d'avoir accepté l'invitation de CFM Radio. On se donne rendez-vous dans quelques temps pour faire un point sur...
16: Moi, je viens quand je suis invité, donc n'hésitez pas à m'inviter, et que si je peux, je reviendrai avec plaisir.
15: Merci beaucoup.
16: Merci à vous.

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1: L'exposition de Didier Estival est actuellement visible à la galerie Blandine Rock à Montauban. Dessinateur dans l'âme, l'artiste présente une série de travaux réalisés à l'encre, entre improvisation et spontanéité. Des œuvres pleines de couleurs, peuplées de végétaux et d'animaux, une manière pour lui d'exprimer la richesse du vivant.
2: Aujourd'hui, ce que je présente là à la galerie, c'est un travail qui s'est un petit peu apaisé. C'est un travail à l'encre, c'est-à-dire à la plume sergent-major. Et les couleurs que vous voyez, ce sont aussi des couleurs qui sont faites avec de l'encre. C'est pas une écriture automatique, mais c'est de l'improvisation permanente. C'est-à-dire que je commence avec un fond de couleurs, mais vraiment hasardeux. C'est-à-dire que je dispose des touches d'encre sur ma feuille. Une feuille mouillée, donc ça diffuse. Et une fois que la feuille est sèche, à ce moment-là, je commence à tracer, à m'inventer des dessins. Et puis voilà, je peux commencer dans un coin, et puis voilà, ça va partir petit à petit, ça va se construire au fur et à mesure. Voilà. Donc souvent aussi, il y a dans ces couleurs qui sont posées de façon hasardeuse, il y a des formes. Vous savez, c'est comme quand on regarde les nuages, quoi. On se dit, tiens, mais ça me fait penser à tel truc, ou à tel animal, ou tel objet. Et ben voilà, des taches d'encre, c'est la même chose. Dans une tache d'encre, je vais voir peut-être un oiseau, peut-être une fleur, peut-être autre chose. Donc ça va me donner une direction, quoi, quelque part. Et c'est un assemblage de choses très, très vivantes, comme le disait Blandine Rock, avec des végétaux, des choses organiques, des animaux. Et ça se mêle dans une espèce de d'agglomérat qui est, à mon sens, quelque chose d'assez vivant, quoi.
1: Pour découvrir l'exposition, rendez-vous à la galerie Blandine Rock jusqu'au 27 juin. Didier Estival exposera également ses œuvres en août à Lyon.
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4: Bonjour. Dans cette chronique des temps modernes, la petite chronique du grand monde du travail, je vais vous parler cette semaine de la canicule et des températures excessives par rapport aux obligations que vous devez voir mises en œuvre au travail si vous êtes employé, salarié, agent de la fonction publique. Et si j'y reviens, c'est d'autant plus c'est que le gouvernement fait beaucoup de baratin, mais il se refuse à prendre de vraies dispositions et se contente de papillonner en ne citant que certaines professions comme le BTP qui a une caisse d'intempéries, alors qu'il y a bien plus de personnes concernées que seulement les salariés du BTP. Il ne faut pas oublier tous ceux qui travaillent dans les fours, dans l'industrie, dans l'agroalimentaire à longueur d'année, sans qu'on soit nécessairement en épisode caniculaire, puisque les obligations sur la chaleur comme sur le froid, eh bien, elles ne s'appliquent pas simplement en période de canicule. Donc il y a eu l'année dernière un décret qui est sorti, donc en 2025, qui ne s'intéresse qu'aux périodes de canicule annoncées par Météo France. La belle affaire, puisque si on regarde la majorité des victimes d'accidents de travail liés à la chaleur dans notre pays, et il en manque beaucoup d'ailleurs dans les chiffres, elles n'étaient pas, en quantité, forcément liées à la plage horaire de Météo France alerte canicule. La belle affaire, d'ailleurs, la majorité était en dehors de ces plages alerte canicule. Donc il faut bien voir que ces obligations, je me répète un peu, c'est toute l'année pour les périodes de froid comme pour les périodes de chaud. Alors qu'est-ce que vous devez savoir en toutes circonstances? Même si le gouvernement ne veut pas donner de chiffre de température seuil pour se retirer du travail, eh bien il y a toujours quand même des organismes officiels pour donner des repères. Je pense en particulier à l'INRS qui dit que la situation devient dangereuse pour un travail physique au-dessus de 28 degrés et dangereuse pour un travail sédentaire au-dessus de 30 degrés. Alors évidemment, c'est pas vrai pour tout le monde, mais a priori, on peut pas non plus en préjuger, hein, puisqu'il faut pas attendre qu'il soit trop tard. En toutes circonstances, l'employeur doit prendre des mesures pour protéger la santé des salariés, que ce soit aussi face au froid, face à la chaleur, que ce soit dans les locaux, il y a quand même quelques textes là-dessus, ou à l'extérieur. Il y a dans le Code du travail toute une série d'obligations pour les locaux sur le renouvellement de l'air, la ventilation, face au rayonnement solaire, etc. Donc il y a déjà des textes utilisables. La charge physique de travail doit être proportionnée à la situation. C'est également une obligation du Code du travail, donc on peut pas demander de travailler physiquement de la même façon quand il fait 30 degrés que quand il fait 20 degrés. Il est possible, mais seulement pour les travailleurs du BTP, d'utiliser leur dispositif particulier des intempéries. C'est une caisse qui sert finalement à rémunérer les salariés quand ils ne peuvent pas aller au boulot pour cause d'intempéries. Rappelez, puisqu'encore aujourd'hui ce n'est pas fait partout, que la mise à disposition d'eau fraîche en quantité suffisante est une obligation. Alors en ce qui concerne les horaires de travail, ils peuvent être adaptés, en respectant toutefois un minimum de concertation avec le personnel ou avec les délégués, s'il y en a. Alors là-dessus, j'attire votre attention sur le fait que le patron ne peut pas vous renvoyer et vous dire que vous récupérerez plus tard les heures que vous n'avez pas effectuées. Ça ne marche pas comme ça, qu'il n'en profite pas pour mettre en place une espèce d'annualisation. Ce n'est pas un motif annualisé. Par contre, il peut modifier, notamment en avançant sur la matinée, les horaires de travail. Il y a des obligations face aux intempéries pour toutes les professions. Le BTP a sa caisse d'indemnité, mais quand on regarde les textes, la protection contre la pluie, etc., etc., c'est déjà dans le Code du travail. Encore faut-il l'appliquer. Alors, je voulais vous venir aussi sur le cas du malaise lié aux fortes chaleurs. Malaise, voire pire, il s'agit d'un accident du travail qui doit être déclaré absolument comme tel à la CPAM. Et c'est important pour la prise en charge, évidemment. Il faut savoir que ce qu'on appelle le coup de chaleur, dans 15 à 25% des cas, donne lieu à un décès. Donc on ne parle pas de quelque chose de tout à fait marginal. Et notez aussi, je l'ai un peu dit tout à l'heure, que la grande majorité des coups de chaleur et des décès d'ailleurs n'apparaissent dans aucune statistique. Donc on a bien enregistré malaise, mais sans connaître le motif. Et quelquefois, le malaise n'est même pas déclaré en accident de travail. Donc c'est des choses à vérifier. Enfin, tout salarié a le droit d'utiliser la procédure qu'on appelle le droit de retrait en cas de danger grave et imminent, qu'il soit dans la fonction publique ou dans le privé, s'il estime que finalement il est en situation

0: calculs savants, alors que déjà on peut pas vérifier nous-mêmes la vitesse du vent, le taux d'humidité, pour finalement, avec des abacs, trouver que la situation n'est pas insupportable. Et avec une méthode pareille, je l'ai déjà vu plusieurs fois chez Kémoine, chez Arkema, chez Toray, et bien finalement, on considère que même s'il y a 45 degrés de température, compte tenu de la vitesse du vent, de l'hygrométrie et de l'âge du capitaine, finalement, on n'est pas en situation de danger pour le salarié. Donc ça, c'est des méthodes pour noyer le poisson, pour gagner du temps et pour ne rien faire. Voilà, donc il faut rester à des choses simples. C'est pour ça que je cite la revendication de la CGT, qui est de dire que pour un seuil de 28 degrés pour le travail physique et de 30 degrés pour le travail sédentaire, il ne faut pas, au-delà de ce seuil, exposer les salariés. Au moins, ces chiffres ont le mérite de poser des situations véritables. Alors, en cas de difficulté, bien sûr, vous pouvez contacter vos délégués si vous en avez, le syndicat de votre choix ou l'inspecteur du travail. Voilà ce que je voulais vous dire et à bientôt.
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14h, bonjour tout le monde, merci d'écouter CFM Radio. Cet après-midi qu'on va passer en musique, ponctué de dessins, de poésie et de slam. Des coups de projecteur de nos différentes rédactions dans les mondes de la conne à propos du concours Poésie Slam Même Pas Peur et du show artistique des lectures qui était au programme de l'après-midi de restitution du 30 mai dernier. Un prochain coup de projecteur autour, donc des dessins de Didier Estival qui sont à voir du côté de la galerie Blandine Rock de Montauban. Ça, ce sera dans un gros quart d'heure. La musique aussi, Kaiku, Charlotte Cardin pour tout de suite avec Feel Good. Très belle après-midi sur CFM.

0: La boutique des rêves en duo, Christophe Maé et Francis Cambrel. Vous aurez Depeche Mode et Zara Larsson à notre écoute, côté partition, côté son. Et puis pour un prochain coup de projecteur, de l'improvisation et de l'encre. C'est une exposition qui est à voir à la galerie Blandine Rock. C'est à Montauban et c'est là qu'on va dans 10 minutes.
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0: Enjoy the silence, Dépêche Mode sur CFM. Vous entendrez Zazie et Placebo juste après le coup de projecteur du jour de Manon de CFM Montauban à propos d'une exposition qui est à voir jusqu'au 27 juin prochain à la galerie Blondine Rock.
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2: L'exposition de Didier Estival est actuellement visible à la galerie Blondine Rock à Montauban. Dessinateur dans l'âme, l'artiste présente une série de travaux réalisés à l'encre, entre improvisation et spontanéité. Des œuvres pleines de couleurs, peuplées de végétaux et d'animaux, une manière pour lui d'exprimer la richesse du vivant.
3: Aujourd'hui, ce que je présente là à la galerie, c'est un travail qui s'est un petit peu apaisé. C'est un travail à l'encre, c'est-à-dire à la plume sergent-major. Et les couleurs que vous voyez, ce sont aussi des couleurs qui sont faites avec de l'encre. C'est pas une écriture automatique, mais c'est de l'improvisation permanente. C'est-à-dire que je commence avec un fond de couleurs, mais vraiment hasardeux. C'est-à-dire que je dispose des touches d'encre sur ma feuille. Une feuille mouillée, donc ça diffuse. Et une fois que la feuille est sèche, à ce moment-là, ben, je commence à tracer, à m'inventer des dessins. Et puis voilà, je peux commencer dans un coin, et puis voilà, ça va partir petit à petit, ça va se construire au fur et à mesure. Voilà. Donc souvent aussi, il y a des... dans ces couleurs qui sont posées de façon hasardeuse, il y a des formes. Vous savez, c'est comme quand on regarde les nuages, quoi. On se dit, tiens, mais ça me fait penser à tel truc, ou à tel animal, ou tel objet. Et ben voilà, les taches d'encre, c'est la même chose. Dans une tache d'encre, je vais voir peut-être un oiseau, peut-être une fleur, peut-être autre chose. Donc ça va me donner une direction, quoi, quelque part. Et c'est un assemblage de choses très, très vivantes, comme le disait Blondine Rock, avec des végétaux, des choses organiques, des animaux. Et ça se mêle dans une espèce de d'agglomérat qui est, à mon sens, quelque chose d'assez vivant, quoi.
2: Pour découvrir l'exposition, rendez-vous à la galerie Blondine Rock jusqu'au 27 juin. Didier Estival exposera également ses œuvres en août à Lyon.
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BSFM Radio à propos de la remise des prix du concours Poésie Slam, même pas peur, initié par le PETR, Haute Terre d'Aux. C'est la 4e édition de ce concours. Il y a une 200aine d'intrépides artistes en herbe qui y ont participé. La remise des prix, c'était le 30 mai dernier. On y était sur CFM Radio. Ce sera notre prochain coup de projecteur d'ici un quart d'heure. Entre-temps, Indochine, Kingfisher ou tout de suite David Bowie, la playlist CFM continue. Bon après-midi.

0: 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The Blade de Kingfisher. CFM Radio à propos de Poésie Slam. D'ici 5 minutes, un concours. Poésie Slam, même pas peur, est initié par le PETR des Hautes-Terres d'Aux. C'était la 14e édition cette année. La remise des prix, c'était en fin de semaine dernière. Et CFM Lacon y était. Ce sera le prochain coup de projecteur après Oasis et juste après ça.
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0: Oasis sur CFM Radio. Vous aurez Phil Collins et Louisa après de la poésie slam. Même pas de peur, c'est un concours. Et Jérôme Rascol de CFM Laconne en a fait son coup de projecteur du jour.
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2: Le 14e concours Poésie Slam, même pas peur, a tenu sa remise des prix le 30 mai dernier à Laconne. La salle L'Octave a accueilli des lectures et un spectacle en fil rouge qui a célébré différents arts et la thématique de cette année. Les mots en couleur, la couleur des mots. Léna Exposto, chargée du concours au PETR des Hautes-Terres-d'Oc.
3: C'est un projet qui est né de la volonté des médiathèques du territoire pour favoriser la lecture et valoriser la poésie. Cette année, on a reçu un peu plus de 200 textes. Nous remercions chaleureusement les membres du jury qui sont donc les médiathécaires du territoire, mais également des élus et enseignants qui se prêtent au jeu et qui bénévolement ont lu ces 200 textes pour identifier une quarantaine de lauréats. Le recueil de poésie est édité chaque année à l'automne. Vous pourrez effectivement le retrouver dans les médiathèques et dans quelques structures muséales ou culturelles. Donc cette année, on a fait appel à un collectif d'artistes locales, le collectif RISART, et ils nous ont proposé quelque chose qui mêlait les arts. On a eu du tissu aérien, on a eu un petit peu de flamenco, des textes, on a eu du mime, des jeux autour des couleurs, également tout un travail pictural, puisqu'on avait une personne qui peignait sur scène. Cette remise des prix était ponctuée, voilà, de petits moments un petit peu hors du temps et très esthétique. Donc on a eu un peu plus de 80 participants à l'Octave ce samedi 30 mai. C'est vrai que c'était très intergénérationnel. On a une catégorie moins de 10 ans, soit dans le cadre scolaire, puisque souvent les enseignants du territoire jouent pas mal le jeu et produisent des textes en collectif. Et ensuite, sinon, les parents ou les familles peuvent aider un petit peu. On a eu également la participation de plusieurs EHPAD du territoire cette année, notamment l'EHPAD de la Crouzette qui est venu lors de la remise des prix et qui a pu nous partager leurs poèmes.
2: Quelques photos de cette remise des prix sont à retrouver sur la page Facebook. Bienvenue en Hautes-Terres-d'Oc.
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La douceur, c'est FM Radio avec Phil Collins. Creusez encore donc plus profondément ce trou, ce creux dans votre canapé. Il épouse si bien vos formes. Vous écoutez Ozzy Osbourne avec Elton John pour tout de suite. Vous aurez ensuite David McWilliams et puis il sera 15h.

23h sur CFM. Cet après-midi, on continue à vous faire des propositions indécentes comme le festival de Carmo, festival de musique et des spectacles de magie par exemple. Ce sera le 12-13 prochain. On vous emmènera aussi avec nous en Tarn-et-Garonne et ça ce sera dans un gros quart d'heure pour des spectacles et des tables rondes autour de la propriété de la terre, des savoirs agricoles et de l'alimentation durable. Quels héritages pour demain? Ça va se passer du côté de Couture, initié par l'association Tarn-et-Garonne Agriculture dans le cadre de sa saison culturelle en itinérance la Talveraie. Prochain coup de projecteur après Buggy, Hildebrand ou tout de suite à l'esquie Alexis HK pour un bonjour et bel après-midi.

0: Ta vie avec Hildebrand, c'est FM Radio avec No More ou Alain Bachung dans la suite de ce qu'on vous propose côté son. Puis on vous amène avec nous à Couture ou à partir du spectacle Larzac. Une table ronde est organisée pour nouer un dialogue vivant entre un membre de la société civile des terres du Larzac, un enseignant du secteur agricole, un membre d'un collectif local engagé dans les circuits courts et l'alimentation durable et un artiste. Une table ronde au programme de ce dimanche à Couture. Donc c'est notre prochain coup de projecteur.
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1: Pour tisser des liens entre culture et agriculture, l'association TGAC, dans le cadre de la Talveyrée, sa saison culturelle en itinérance, propose à Couture demain le spectacle Larzac et dimanche une table ronde suivie d'un repas. Marie Besson, chargée de programmation de la Talveyrée.
2: Il y aura en effet autour de cette table ronde comme fil conducteur cette idée de mains qui cultivent, de voix qui transmettent, donc cette idée d'être dans le faire, dans l'action à l'endroit de l'agriculture et comment on transmet cette agriculture-là. Est-ce que la terre, elle nous appartient? Qu'est-ce que ça signifie d'être propriétaire de son outil de travail? Et comment on transmet son outil de travail et son savoir aux jeunes générations? Comment on repense nos façons de produire, de consommer? Et quelle place l'artiste il peut occuper dans tout ça? Donc toutes ces questions, on va se les poser avec plusieurs intervenants qui seront présents. Donc il y aura en effet Philippe Durand, donc le comédien et metteur en scène du spectacle, mais il y aura aussi Vincent Baume, qui est un photographe, qui sera accompagné de Bernard Wissou, qui est un éleveur vigneron à la retraite qui vient du Quercy Caussadé. Il y aura également Caroline Bascoul, qui est une enseignante en lycée agricole, qui apportera un regard plus à l'endroit de la transmission et de l'éducation. On aura également Sophie Dias, qui est une ingénieure agronome, qui a créé un podcast qui s'appelle Écho de ferme. Donc l'idée, ça va être de traverser avec tout ce monde-là riche à la fois de savoir et d'expérience, toutes les questions évoquées précédemment.
1: Le spectacle Larzac est à voir à 21h samedi et la table ronde ce dimanche à midi à Couture avec l'association Tarn-et-Garonne Agriculture.
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1: On vous proposera le Festival de Carmo au menu du 12-13 juin prochain avec des spectacles et des concerts. Ce sera notre prochain coup de projecteur. Vous écoutiez Fine Young Cannibals. À l'instant, vous aurez Vernis Rouge ou James Brown tout de suite. Et puis, il est bientôt 15h30, bientôt temps de retrouver Rémi pour le PCV, l'album du jour. On passe cette semaine avec Lou Malville sur CFM.

0: 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Vernis rouge avec Mathieu, CFM Day One ou YouTube, c'est ce que vous aurez dans la suite de notre programmation musicale. Pour tout de suite, c'est Lou Malville. C'est l'album de la semaine, c'est le sien. Il est au micro de Rémi. C'est le PCV.
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5: Allô, Lou Malville, bonjour.
1: Allô, bonjour, salut,
5: PCV. Merci d'être là dans PCV toute cette semaine. Tu es canadien, québécois,
1: québécois.
5: À la base, mais toulousain aussi. Alors, j'essaye depuis le début de la semaine d'entendre dans ton accent l'espèce de symbiose de l'accent québécois et de l'accent toulousain. Et tu sais quoi, ben, je ne trouve pas quoi.
1: Bah non, le premier accent que j'ai dû apprendre, c'est l'accent parisien, enfin, l'accent du Nord, vois-tu. Donc, je crois. Après, je peux quand je peux, ça me nécessite plus un effort de parler avec l'accent français normalement comme ça. Et donc,
5: oui.
1: quand je suis dans une situation un petit peu stressante, parce que oui, je stresse quand je monte sur scène ou quand je dois parler à la radio, c'est plus mon accent québécois qui revient.
5: T'es arrivé à l'adolescence, t'es passé par la Bretagne avec tes parents, hein, c'est ça. Hein. J'ai
1: exactement.
5: Juste écouté ce que tu as raconté à Jack Nguégan sur le plateau de CFM en 2024. Tu vois, la vidéo est toujours dispo sur les internets. Et finalement, tu t'y sens bien ici, dans cette ville d'accueil qui est Toulouse.
1: Bah ouais, et puis dans cette région même, moi je suis maintenant je suis à la montagne, je suis à la mer, je connaissais pas ça, et ça a été très dépaysant pour moi d'arriver ici, et ouais, je suis adopté. Puis un autre élément, bah c'est les gens, monter un groupe de musique, c'est un travail sur le temps long avec beaucoup d'investissements humains, et puis en termes de temps, tout ça, c'est des te lie forcément avec des gens sur des histoires longues et c'est des relations. Des fois, je dis que c'est encore plus difficile qu'un couple parce que là, c'est un couple avec quatre autres personnes. Donc, ça fait que, ouais, ça amène sur des temporalités un peu longues et puis, ben, on se fait sa maison, on se fait son petit, sa petite place comme ça. Donc, moi, je tiens à rendre hommage à mon équipe surtout et à ces personnes formidables qui me font confiance pour mener ce projet-là. Donc Arnaud, Guillaume, Elodie qui est là depuis très longtemps aussi, et puis maintenant Gwen, ça c'est ce cas.
5: On écoute encore un extrait de Backfire de Lou Malville et puis on se dit à demain. Salut.
1: Ça marche. À demain.

0: Everybody's Got a Plan, extrait de l'album Backfire de Melville. Melville est notre invité dans PCV cette semaine.
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0: Magnificent YouTube, allez sur CFM, on vous amène tout de suite du côté de Carmo pour un festival. Ce sera au programme du 12-13 juin prochain, de la musique et des spectacles. Le festival nous est présenté tout de suite par Nina, CFM Corte-sur-Ciel, et son invité.
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2: Si vous voulez voir des groupes comme Les Yeux de la Tête, Ketengo ou Les Barbeaux, rendez-vous à Carmo dans le Tarn, au Parc du Candou, les 12 et 13 juin pour le festival. Christophe Tourcel.
3: On a créé ce festival il y a maintenant à peu près une vingtaine d'années pour promouvoir la culture au sein du Carmozain Ségala. C'est un festival avant qui est orienté sur de l'art croisé de la musique, et là on l'a plus recentré depuis 2 ans sur des concerts, même s'il y aura quand même un petit spectacle encore d'art du cirque. Le festival donc ouvrira le vendredi 12 juin à 18h et c'est donc le spectacle de Dun El Famoso, le spectacle à la recherche de Bobby, un spectacle qui mêle magie, cirque, jonglage et surtout beaucoup d'humour. Ensuite on continue en musique donc le vendredi à 21h avec le groupe Ketengo avec leur rythme de musique cumbia, rumba, hip-hop. Et ensuite on va monter un peu en puissance, on va finir la soirée du vendredi soir avec Bootlegger United, ces deux DJ, DJ Zebra et DJ Prosper, qui vont se faire des bootlegs furieux et surimitaminés avec une battle explosive entre leurs platines.
2: Sur place, il y a une buvette et de la restauration avec des produits locaux. Et le samedi 13 juin,
3: on va monter encore de niveau avec Radiophonie West Bend qui va ouvrir le festival à partir de 19h. Et après, on va accueillir le groupe Les Barbeaux de Béziers vers 20h30. Et enfin, le samedi à 22h30, c'est Les Yeux de la Tête, groupe parisien qui est en tournée, qui a joué à la Cigale à Paris, par exemple, qui va venir clôturer ce festival d'une très belle manière.

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1: Le festival à Carmo dans le Tarn, les 12 et 13 juin prochains, est un festival gratuit et ouvert à toutes et à tous.
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1: Que vous soyez du Tarn, du Tarn-et-Garonne, du Lot ou de l'Aveyron, ou bien de n'importe où ailleurs, si vous nous écoutez sur notre site cfmradio.fr, continuez à passer l'après-midi avec nous. On vous donnera des nouvelles de notre territoire, quelques propositions via les coups de projecteur de nos rédactions et la musique, bien sûr. À partir de 16h, ce sera en compagnie de Gilles qui prend ma place après Eric Bibb ou Curtis Harding tout de suite pour Hopeful. Très bel après-midi et bon week-end.

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3: Mon nom c'est Gilles et je vous accompagne jusqu'en fin d'après-midi, toujours avec autant d'enthousiasme et de chaleur. J'espère que vous allez bien. D'ailleurs, puisqu'on parle de chaleur, le soleil est revenu, vous avez vu. Et puis demain, bah, écoutez, il vient prendre l'apéro à notre table, et dimanche, alors là, il sera suffisamment sympa le soleil pour nous permettre d'enfiler notre Bermuda. Bienvenue le soleil, bienvenue à vous sur CFM Radio. On va commencer en musique avec Radio Elvis et Lucas Graham. Belle fin d'après-midi avec nous.

Lucas Graham, Second Chance sur CFM Radio. Mais écoutez, la chance, on va vous la donner à partir de 17h30. Rémi Torella, dans l'émission Qu'est-ce qu'on déguste, recevra Oriane Bonnette. 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Marie-Flore Malbaré, bah ça tombe bien, c'est mon nom. Bel après-midi.

0: Marie-Flore Malbaré sur CFM Radio. L'art reprend ses quartiers d'été dans l'Aveyron à Montsalès. Sachez-le, la galerie d'art associative La Tour de Montsalès ouvrira ses portes ce soir à 19h pour le vernissage en musique, s'il vous plaît, de sa première expo de la saison. Voilà une belle occasion de découvrir les œuvres exposées, d'échanger avec les artistes et puis de partager, bien sûr, un bon moment convivial dans une ambiance toujours aussi artistique et musicale et sympathique. Mais pour cela, c'est le prochain coup de projecteur de David Lefébure. Ce sera dans quelques minutes. Vous restez à l'écoute, je compte sur vous. À tout à l'heure.
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0: Dynamite Checkers sur CFM Radio. C'est la fin de la semaine, nous sommes vendredi. Eh bien, le week-end s'annonce sous les meilleurs auspices, hein, puisque le soleil revient peu à peu, les chaleurs remontent aussi peu à peu. Tout va pour le mieux. Et puis ce soir en plus, on va vous proposer une invitation à la découverte et à la rencontre au cœur de la création artistique locale. Ce sera à 19h. Eh bien, ce sera où ? Dans l'Aveyron. C'est David Lefébure qui nous en parle tout de suite.
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2: C'est une saison pleine de promesses que la galerie associative La Tour Montsalès s'apprête à lancer avec ce soir le coup d'envoi en musique de l'exposition de l'artiste Mieke van den Ende. Vernissage ce soir à 19h de la première exposition de la saison. Isabelle Beaufély, coprésidente de la galerie La Tour Montsalès.
3: Une saison qui s'annonce riche en découvertes, avec 4 expositions dans la tour et bien sûr la 5e comme de coutume dans les jardins avec des sculptures, 2 plasticiennes, un créateur de BD et un peintre, ainsi que un sculpteur qui accompagnera le peintre dans les murs. Au programme du graphisme, de la couleur, de la force, les titres peuvent parler, nous aurons des arbres à palabres, de la matière noire, du Décameron, des choses variées, des choses fortes que, bien sûr, nous encourageons à venir visiter durant tout l'été.
2: Ce soir, première exposition et vernissage en musique de l'exposition d'une artiste des sculptures à la galerie La Tour Montsalès, spécificité de l'association aussi, la sculpture.
3: Alors, sculpture et tableaux aussi, des tableaux mais en matière. Donc Mieke van den Ende, qui commence son exposition ce soir jusqu'au 28 juin, est une plasticienne vivant pour moitié aux Pays-Bas et pour moitié en Aveyron, qui présentera un travail axé sur la matière naturelle, tissage d'herbes, sculpture à base de cordes, de papier, des tableaux faits à base de carton. C'est une œuvre à la fois délicate par ses matériaux et forte dans la volonté de montrer ce qu'est une terre fertile, cette terre qui nous nourrit et que nous devons préserver.
2: Ouverture des portes ce soir à 19h de la galerie associative La Tour Montsalès pour le vernissage en musique de la première exposition de la saison.
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Si tout va bien de votre côté, vous m'envoyez ravi. C'est Elephants, Streets of Rage. Dites-moi, que vont faire nos amis Tarn-et-Garonnais ce week-end? Alors, si vous ne savez pas quoi faire, direction Couture pour un spectacle, une table ronde et puis un repas. Samedi, par exemple, demain, place au spectacle Larzac, inspiré de l'histoire des terres du Larzac et de ceux qui les ont façonnées. Et puis dimanche à midi, une table ronde qui va réunir un membre de la société civile du Larzac, un enseignant du secteur agricole, un acteur des circuits courts et de l'alimentation durable, ainsi qu'un artiste. Eh bien, tout ça, c'est l'objet du prochain focus de Lisa Eschen. Vous restez avec nous, bien sûr. On va poursuivre en musique avec Tom Grigori, Baby Chambers, Ehet. Et maintenant, toujours pour le grand plaisir de nos oreilles, Red Hot Chili Peppers. Belle fin d'après-midi sur CFM Radio.

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0: Ehette, feu rouge sur CFM Radio. Bien non, le feu passe au vert à présent avec ce week-end à couture où on parle de terre, de théâtre et on finit surtout autour de la table. Ça, c'est bien sympa. La douce voix de Lisa Echen de CFM Caius.
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2: Pour tisser des liens entre culture et agriculture, l'association TGAC, dans le cadre de la Talveyrée, sa saison culturelle en itinérance, propose à couture demain le spectacle Larzac et dimanche une table ronde suivie d'un repas. Marie Besson, chargée de programmation de la Talveyrée.
3: Il y aura en effet autour de cette table ronde, comme fil conducteur, cette idée voilà, de mains qui cultivent, de voix qui transmettent, donc cette idée d'être dans le faire, dans l'action à l'endroit de l'agriculture, et comment on transmet cette agriculture-là. Est-ce que la terre, elle nous appartient? Qu'est-ce que ça signifie d'être propriétaire de son outil de travail? Et comment on transmet son outil de travail et son savoir aux jeunes générations? Comment on repense nos façons de produire, de consommer? Et quelle place l'artiste il peut occuper dans tout ça? Donc toutes ces questions, on va se les poser avec plusieurs intervenants qui seront présents. Donc il y aura en effet Philippe Durand, donc le comédien et metteur en scène du spectacle, mais il y aura aussi Vincent Baume, qui est un photographe, qui sera accompagné de Bernard Wissou, qui est un éleveur vigneron à la retraite qui vient du Quercy-Caussadé. Il y aura également Caroline Bascoul, qui est une enseignante en lycée agricole, qui apportera un regard plus à l'endroit de la transmission et de l'éducation. On aura également Sophie Diaz, qui est une ingénieure agronome qui a créé un podcast qui s'appelle Écho de ferme. Donc l'idée, ça va être de traverser avec tout ce monde-là riche de, à la fois de savoir et d'expérience, toutes les questions évoquées précédemment.
2: Le spectacle Larzac est à voir à 21h samedi et la table ronde ce dimanche à midi à Couture avec l'association Tarn-et-Garonne Agriculture.
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1: Salut François.
3: Bonsoir à tous. Un appel au rassemblement. Plusieurs associations et collectifs demandent aux Français de se réunir lundi devant le ministère de la Justice ainsi que devant les tribunaux aux quatre coins du pays. Rassemblement pour dénoncer les failles de la justice dans l'affaire Liana, dont le principal suspect avait déjà été visé par plusieurs signalements et plaintes depuis 2017, notamment pour viol sur mineur. Des dysfonctionnements également dénoncés par Emmanuel Macron. Il parle de faits inacceptables. L'enquête administrative doit rendre ses premières conclusions d'ici 15 jours. Par ailleurs, l'autopsie du corps retrouvé hier dans le Gers est en cours. Le parquet national antiterroriste ouvre une enquête pour torture et crimes de guerre. Objectif, faire la lumière sur le traitement des militants de la flottille pour Gaza en Israël. Quelques semaines après la diffusion d'images montrant des mauvais traitements, certains militants se sont trouvés agenouillés, les mains liées. Le Quai d'Orsay dénonce une vidéo honteuse. La majorité des cas contacts d'antivirus vont sortir d'isolement demain, indique le ministère de la Santé. Soit une vingtaine de personnes qui avaient potentiellement été en contact avec la croisiériste néerlandaise infectée. Quatre autres Français doivent rester à l'isolement jusqu'au 21 juin. La grève chez Decathlon demain. Les salariés de l'enseigne de sport appellent à se mobiliser pour demander de meilleures conditions de travail. Ils dénoncent des effectifs insuffisants dans de nombreux magasins et entrepôts, ainsi qu'un recul du pouvoir d'achat des salariés. Il s'agit du premier appel intersyndical à la mobilisation dans l'entreprise. Il y aura énormément de grévistes, assure la CFDT. Elle s'offre un nouveau mandat de 3 ans à la tête de la CGT. Sophie Binet, largement réélue à la tête du deuxième syndicat de France avec plus de 80% des voix. Elle était la seule candidate à sa succession. Et puis en basket, les retrouvailles la nuit prochaine entre San Antonio et New York, 48 heures après la victoire des New Yorkais lors du premier match des finales NBA. Les Spurs de Victor Wembanyama doivent l'emporter pour ne pas être distancés, alors que les deux prochains matchs seront à New York. Voilà pour l'essentiel de l'actualité. Excellente fin d'après-midi.
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One Republic, Need Your Love, hein, pour la demi-heure qui suit, c'est Gilles au micro, puisque l'été s'invite hein, dans Qu'est-ce qu'on déguste ce soir à 17h30, émission en direct, bien sûr. Rémi accueille Oriane Bonnette, hein, des vignerons du Brulois, pour nous faire découvrir le nouveau Grain d'Amour, édition limitée 2026. Un rendez-vous placé, bien sûr, sous le signe du terroir, de la convivialité, et puis surtout de ce rosé emblématique du sud-ouest qu'on aime beaucoup. Vous pourrez également en profiter pour participer à notre jeu concours. Trois lots découvertes Grain d'Amour 2026 seront à gagner pendant l'émission. Je vous invite à rester à l'écoute. Et à votre santé, Suzanne, Clit is good sur CFM Radio.

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Prayed, avec cette chanson, le décor hein, sur CFM Radio. Auriane Bonnette, ça sera dans 10 minutes. Elle est responsable, Auriane, du commercial des vignerons du Brulois. Elle sera l'invitée de Rémi Torella dans l'émission Qu'est-ce qu'on déguste hein, pour présenter le nouveau Grain d'Amour édition limitée 2026, ce fameux rosé qu'on adore tous. Et vous pourrez également participer à notre jeu concours et tenter de remporter l'un des 3 lots découvertes Grain d'Amour 2026. Je vous rappelle que vous passez le week-end avec Nina qui passera comme ça en revue toutes les festivités et toutes les belles émissions qui ont lieu cette semaine sur CFM Radio à partir de 9h samedi et dimanche. Bruce Springsteen, ça vous dit? Eh bien c'est maintenant. Passez une belle fin d'après-midi.

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1: Bonsoir à tous. Un appel au rassemblement. Plusieurs associations et collectifs demandent aux Français de se réunir lundi devant le ministère de la Justice ainsi que devant les tribunaux aux quatre coins du pays. Rassemblement pour dénoncer les failles de la justice dans l'affaire Liana, dont le principal suspect avait déjà été visé par plusieurs signalements et plaintes depuis 2017, notamment pour viol sur mineur. Des dysfonctionnements également dénoncés par Emmanuel Macron. Il parle de faits inacceptables. L'enquête administrative doit rendre ses premières conclusions d'ici 15 jours. Par ailleurs, l'autopsie du corps retrouvé hier dans le Gers est en cours. Le parquet national antiterroriste ouvre une enquête pour torture et crimes de guerre. Objectif, faire la lumière sur le traitement des militants de la flottille pour Gaza en Israël. Quelques semaines après la diffusion d'images montrant des mauvais traitements, certains militants se sont trouvés agenouillés, les mains liées. Le Quai d'Orsay dénonce une vidéo honteuse. La majorité des cas contacts d'antivirus vont sortir d'isolement demain, indique le ministère de la Santé. Soit une vingtaine de personnes qui avaient potentiellement été en contact avec la croisiériste néerlandaise infectée. Quatre autres Français doivent rester à l'isolement jusqu'au 21 juin. La grève chez Decathlon demain. Les salariés de l'enseigne de sport appellent à se mobiliser pour demander de meilleures conditions de travail. Ils dénoncent des effectifs insuffisants dans de nombreux magasins et entrepôts, ainsi qu'un recul du pouvoir d'achat des salariés. Il s'agit du premier appel intersyndical à la mobilisation dans l'entreprise. Il y aura énormément de grévistes, assure la CFDT. Elle s'offre un nouveau mandat de 3 ans à la tête de la CGT. Sophie Binet, largement réélue à la tête du deuxième syndicat de France avec plus de 80% des voix. Elle était la seule candidate à sa succession. Et puis en basket, les retrouvailles la nuit prochaine entre San Antonio et New York, 48 heures après la victoire des New Yorkais lors du premier match des finales NBA. Les Spurs de Victor Wembanyama doivent l'emporter pour ne pas être distancés, alors que les deux prochains matchs seront à New York. Voilà pour l'essentiel de l'actualité. Excellente fin d'après-midi.
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9: Qu'est-ce qu'on déguste ? Bonjour.
10: Bonjour.
11: Bonjour.
9: Ah.
11: Bonjour.
9: Merci Georges d'être toujours à l'heure, toi au moins tu es à l'heure, alors que moi je n'y suis pas du tout, j'attrape un casque pour cette édition de Qu'est-ce qu'on déguste qui démarre sur les chapeaux de roue. Heureusement on est installé comme à la maison au 8 rue Léon Cladel à Montauban. On est voisins d'un petit bistrot dans lequel j'ai rencontré tout à l'heure Putain, ton prénom m'échappe, pardon. Alain Succo, la vedette montalbanaise, voilà, qui est avec nous, qui a longtemps été président du Rio et à qui j'ai dit, bah, tu viens, hein, puisque tu n'as jamais été invité à Qu'est-ce qu'on déguste.
10: Oui, c'est vrai. Ouais.
9: Tu es là. Ben voilà. Ça va ?
10: Oui, oui, tout à fait.
9: Bon, alors c'est pas toi notre invité vedette, mais toi, on va te donner un verre et tu vas trinquer avec nous en buvant des vins de la cave du Brulois, puisque je te présente Auriane Bonnet, ici présente, qui a fait beaucoup, beaucoup de kilomètres pour être avec nous aujourd'hui.
11: Bonjour à tous.
9: Salut, merci d'être là, t'arrives de Paris.
11: C'est ça.
9: T'étais sur un salon ou quelque chose comme
11: non,
9: ça.
11: Non, en fait, bon, je vous expliquerai tout à l'heure, mais Brulois, en fait, la cave du Brulois a adhéré à une union qui s'appelle l'Union Terre de Vignerons, donc qui est une union, on va dire, dans le pays du Racois, entre Marmande et Bergerac,
9: ouais.
11: Dont on va dire une cave un petit peu connue qui s'appelle la cave de Berticot, qui fait du Duras.
9: Ouais.
11: Et donc, du coup, comme on était partenaire d'un restaurant et d'une grosse péniche à Paris, on a monté, on va dire, un vieux tube HY qui est l'emblème de la cave de Berticot pour faire une soirée, on va dire, avec cette péniche. Donc voilà, on a beaucoup roulé. Pas trop, non. Par contre, je vous assure, je n'en ai pas bringué. Mais bon, donc là, on est avec le Brulois et c'est avec grand plaisir que je reviens à l'émission.
9: Bon,
11: voilà.
9: Ça, c'est trop, trop cool. Tu vas nous dire tout à l'heure qu'est-ce que tu nous as apporté pour déguster.
11: Tout à fait.
9: D'ores et déjà, je peux le dire, il y a des coffrets de grains d'amour qui sont à gagner pendant cette émission. Alors, à 2-3 reprises, on vous dira d'appeler au 05 63 93 00 20. Vous nous donnerez, je ne sais pas, une petite recette de barbecue, un truc comme ça, j'en sais rien quoi, et vous repartirez avec un coffret.
11: C'est le coffret Grains d'amour édition limitée.
9: Ouais.
11: Donc c'est la nouvelle collection de l'été. Voilà. Donc n'hésitez pas effectivement à nous donner des recettes, vos instants plaisir.
9: Voilà.
11: On va dire
9: comment vous consommez du rosé au bord de la piscine. 05 63 93 00 20. Pas tout de suite, hein, tout à l'heure. On va vous donner le top tout à l'heure. Qui c'est qui est autour de la table? Il y a Hervé. Salut Hervé.
12: Salut, il y avait longtemps. Hein.
9: Ben oui. Hervé, tu nous raconteras comment tu vas faire du radeau ce
12: en
9: dimanche.
12: Carton.
9: Hein, du radeau en carton, un très beau radeau CFM radio qui va couler.
12: À pistolet des nymphes, on va dire. Hein. À vue donnée, je pense que je vais être mal, mais bon. C'est une très bonne idée de Rémi qui m'a appelé pour me dire j'ai hâte de faire ça.
9: Tu nous raconteras ça tout à l'heure. Juste à ma gauche, il y a Olivier Rogers qui est en train de remplir mon verre. Merci Olivier. Qui nous fera un petit topo sur la cité Gagarine. C'est parti d'un bouquin qui traînait sur une commode chez Georges Bonfils. Et un soir, nous fumions le cigare en buvant du whisky japonais. Et j'ai feuilleté ce truc et j'ai dit, ah ben voilà, il faut en faire quelque chose.
13: Que le gars qui a écrit ce bouquin, c'est le mari de la nièce à Claudine, mon épouse.
9: Voilà.
13: Donc, il nous a donné ces deux bouquins sur la cité Gagarine, nous a expliqué un petit peu ce qui s'était passé et comment il l'avait fait avec un ami. Mais là, je laisserai à Olivier le.
9: Ouais, on va lui passer un coup de fil.
13: On va lui passer un coup de fil, oui. Il est prévenu vers 18h15.
9: Ça marche. Il y a Émilie Prouchet de la Costa qui est là également. Salut.
14: Bonjour.
9: On a un groupe WhatsApp et quand j'ai dit il y a Auriane qui vient, elle a dit Auriane, c'est ma copine, je serai là à l'heure.
11: Et puis elle est à l'heure, c'est exceptionnel.
14: J'étais à l'heure, mais c'est exceptionnel.
9: Pour
14: le remarquer. Ok. Alors, puisque c'est Auriane qui venait, et nous connaissons, en fait, oui, à la scène comme à la ville, hein, donc aujourd'hui, je vais vous parler des artistes et de leur rapport à l'alcool.
9: D'accord, ok. Bon, quelle drôle d'idée. Je vois vraiment pas le rapport.
11: J'aurais dû prendre des vins sans alcool.
13: Surtout qu'il ne doit pas y en avoir beaucoup.
9: On s'intéresse aussi à Fermes en fête dans pas mal de fêtes de fermes ce week-end. Il y a des visites, des dégustations, etc. Et on va aller du côté de Vazerac à la ferme du Soucis dans une petite dizaine de minutes. On passera un coup de fil pour savoir qu'est-ce qui s'y passe ce week-end. Voilà, il n'y a pas de soucis. C'est qu'est-ce qu'on déguste. J'oublie quelque chose. Ah oui, j'oublie de lancer June qui fait sa release party ce soir à Terre Fauve dans le cœur de ville de Montauban. C'est à partir de 19h. Il reste encore des places. N'hésitez pas à y aller sur place. On l'écoute du coup.

0: Voilà, June qui sort son album officiellement ce soir. La release party, c'est donc à Terre Fauve à partir de 19h. Il y a une première partie avec Fred, qui est un jeune artiste toulousain qui est drôlement bien, du groupe I'm in Mine. Et puis, il y a Haïté qui mixe derrière. Donc, grosse soirée en perspective. Je crois que pour 12 balles, on peut aller filer un coup de main à un jeune artiste local. Et puis, en même temps, passer une très, très bonne soirée, que ce soit dit. Oriane, où sont les coffrets de grains d'amour? Ah, alors si on peut pas les montrer, il faut les montrer.
1: Je n'osais pas t'envahir toute la table. Tu adores tellement ce produit.
0: Le grain d'amour à base de comment il s'appelle de cépage déjà?
1: Muscat de Hambourg.
0: Le muscat de Hambourg.
1: Muscat de Hambourg, qui est le grain de raisin que vous mangez quand vous ramassez du raisin ou quand vous en achetez sur vos étals lors des ventes, fin mois de septembre, fin août. Ouais. Voilà.
0: Donc normalement, c'est un raisin de table.
1: C'est un raisin de table, effectivement.
0: Très sucré.
1: Oui, c'est un raisin assez sucré. C'est vrai que donc du coup, grain d'amour est un rosé tendre, un rosé un petit peu doux. Donc sucré et c'est vrai que ça se marie bien sur les périodes un petit peu apéritives, voilà, et bien rafraîchi, c'est très sympa.
0: Tu veux dire bien rafraîchi avec un glaçon dedans ou deux ou trois?
1: Moi non,
0: genre rosé piscine avec plein de glaçons.
1: Après bon, de toute façon il faut déstructurer un petit peu la consommation du vin, hein, très honnêtement. S'il y en a qui aiment faire comme ça, moi ça me pose pas problème, je suis pas une puriste, on va dire, voilà. Mais mais grain d'amour c'est très sympa, on va dire, pour l'apéritif. Et le gros avantage, c'est que ça fait que 10 degrés et demi en alcool. Ça c'est plutôt sympa.
0: C'est compensé par le sucre après. Pour
1: ouais, et puis là, il y a quand même l'acidité. Voilà.
2: Et Hambourg, c'est quoi l'origine?
1: Je sais pas du tout.
2: C'est lié à la ville de Hambourg.
1: Mais après, tu sais, t'as plusieurs noms de muscat. T'as les muscats d'Alexandrie, muscat petit grain, muscat de Hambourg.
2: Un nom pour préciser une variété particulière.
1: Ouais, il faudrait rentrer, on va dire, dans les dossiers de l'INRA et on va dire des noms de variétés. Mais là, tu me poses une colle, très, très honnêtement.
0: La colle en pélopholique du jour.
3: Ouais, ce sont des bouteilles de collection. Elles sont sérigraphiées, elles sont très colorées, elles sont pas mal.
1: Ouais. En fait, chaque année, les vignerons du Brulois, en fait, a instauré une édition limitée qui sort généralement avant la fête des mères. Et donc, du coup, en fait, pour tout l'été, il y a toujours une nouvelle collection. Donc là, cette année, c'est la collection Birdie. Voilà, la collection oiseau, comme je dis en bon français.
0: Mais oui, il y a des piafs dessus.
1: Voilà,
0: dedans.
1: C'est ça.
2: Ça peut faire une belle carafe d'eau.
1: Mais en fait, il y a plein de gens qui les collectionnent. Tu sais qu'il y a des collectionneurs. Il y a des gens qui les collectionnent, il y a des gens qui les utilisent bien sûr en carafe d'eau. Ouais. Puis après, ça permet surtout de faire de la promotion du produit, de changer un petit peu.
0: On va vous faire gagner ces coffrets-là qui sont posés sur la table dans quelques minutes au 05 63 93 0020. Vous allez nous appeler, on va vous prendre à l'antenne. Vous nous raconterez, je sais pas, le barbecue de l'été, avec quoi vous allez déguster ce grain d'amour, par exemple. Ça pourrait être ça un peu l'idée, une petite recette très facile, hein, puisqu'on est dans qu'est-ce qu'on déguste. Et puis voilà, mais c'est pas pour tout de suite, parce que dans pas longtemps, on va passer un petit coup de fil à Baptiste Munier. Je dis ça à Aurélien parce que je m'aperçois que je t'ai pas donné du tout le numéro de téléphone de ce monsieur. Je vais te le noter là. Pendant que Oriane va nous rappeler pourquoi le grain d'amour est en fait, on va dire, le vin vedette du Brulois. Mais il n'y a pas que le grain d'amour au Brulois.
1: Non, c'est sûr que Brulois, déjà, c'est une appellation, hein, c'est la OP Brulois, donc qui se situe autour de Valence d'Agen, au sud d'Agen, sur les coteaux de l'Eyrac aussi, puisqu'en fait, Brulois touche deux départements, qui est le 82 et le 47. Il y a peut-être un petit peu de 32, mais en tout cas sur 82 et 47, et donc bien sûr qui fait du rouge, du rosé en appellation Brulois. Et en fait, comme les producteurs, il y a de nombreuses années maintenant, étaient aussi producteurs de raisins de table. Ils ont essayé, on va dire, de voir qu'est-ce qu'on pouvait faire avec ces raisins muscat de Hambourg.
2: D'accord.
1: Et donc, ils ont essayé de le vinifier.
0: Mais ils ne font pas que ça.
1: Ah non, non, non.
0: Je me souviens d'avoir fait plusieurs émissions. Il y avait le Château Grandchêne.
1: Il y a le Château Grandchêne. Il y a le vin noir, donc, qui est un cahier des charges bien à part dans la cave. Et puis là, aujourd'hui, je vous ai amené des petites nouveautés, notamment un blanc sec qu'ils ont lancé il y a, je dirais, il y a 5-6 ans de ça, qui s'appelle Matin Blanc. Qui est une très jolie cuvée qui est faite avec du Sauvignon et du Viognier.
0: C'est ça le côté beurré, c'est le Viognier.
1: Ouais, le côté beurré un peu du Viognier, ouais. Et par contre, ça, le Sauvignon peut aussi apporter un petit peu ces notes de beurré, qui normalement ne le fait pas, parce que le Sauvignon c'est très acidulé et minéral.
0: Ouais.
1: Mais en fait, comme il ramasse un petit peu à surmaturité les Sauvignons et en sous-maturité les Viogniers, ben cela en fait vient avoir un bon ballon, on va dire, sur cette cuvée. Acidulé, beurré.
0: On accompagne de quelques cochonailles. C'est Hervé qui a apporté ça. Raconte-nous.
2: Hervé. Ben le saucisson, c'est de la ferme de Gourgues. Donc c'est je me sers au carré tout. Donc c'est le saucisson, c'est la ferme de Gourgues. Et le pâté biron que vous avez à côté, c'est au faux gras.
0: D'accord. Alors le carré tout, pour ceux qui ne sont pas du coin, c'est une série de regroupements
2: d'agriculteurs.
0: Des producteurs, hein, c'est direct de producteurs. Hein. Oui, il y en a un petit paquet maintenant, ils sont combien 5 ou 6, non?
2: Ah, tu veux dire au niveau des agriculteurs?
0: Non.
2: Des magasins,
0: au
2: il y en a 3,
0: des magasins.
2: Je crois.
1: Oh, je pense qu'il y a même plus que 3 parce qu'ils ont ouvert, même à Saint-Etienne, ils ont ouvert l'hiver dernier.
0: Oui, à la place du
1: Bourgogne. D'une autre union de producteurs.
0: Mais c'est toujours bien le carré tout. Tu peux y aller un peu les yeux fermés.
2: Ils sont en plus très sympas. Moi, je vais beaucoup à celui qui a après Laurent Merlin. Là. Et ils sont en plus très vraiment très agréables. Et les produits, on achète surtout du local et de saison. Donc ça, c'est bien.
0: On va demander à Baptiste Munier si la ferme de Soucis passe par des supermarchés. Enfin, pas des supermarchés, mais des petits magasins comme ça de regroupement. Baptiste Munier, bonjour.
4: Oui, bonjour.
0: La ferme de Soucis, vous êtes en bio et vous êtes du côté de Montaigu de Quercy, hein, c'est ça exactement.
4: À Montaigu de Quercy, exactement. Ouais. C'est ça, ouais.
0: Vos produits, est-ce qu'on les trouve dans des petits magasins comme ça, genre le carré tout ou ce genre de truc, des magasins directs de producteurs?
4: Alors, c'est prévu. Là, pour nous, on débute en fait l'activité de transformation. Je me suis installé il y a 2 ans. On débute notre production de transformation. Il est prévu après d'aller démarcher les magasins de proximité. Donc oui, c'est prévu.
0: D'accord.
4: Aujourd'hui, pour l'instant, les gens peuvent retrouver nos produits à la ferme ou sur les marchés.
0: D'accord.
4: Mais donc,
0: c'est assez récent. Donc vous avez repris une ferme.
4: Non.
0: C'est quoi votre parcours?
4: Du tout. Alors, mon parcours, je me suis installé en 2024 sur une exploitation qui était à l'arrêt depuis une dizaine d'années. Donc, tout était en friche sur 35 hectares. Et du coup, je fais des céréales que je transforme en bière et l'année prochaine en pâte fraîche, pâte sèche et ravioli. Et je fais aussi du tournesol pour cette année que j'ai transformé en huile de tournesol linoléique. C'est-à-dire plus orienté sur la gastronomie plutôt que sur l'huile de friture.
0: D'accord.
4: Et cette année, j'ai aussi implanté du chanvre et de la cameline que je transformerai en huile. Donc, c'est des produits qu'on retrouvera fin d'année.
0: Bon, Baptiste Munier, on sera ravis de vous accueillir un de ces quatre pour déguster vos bières et vos pâtes ici en studio pour un futur Qu'est-ce qu'on déguste. Je vous appelle parce que c'est ferme en fête ce week-end. Qu'est-ce qui se passe chez vous?
4: Alors, on fait partie du réseau Bienvenue à la ferme et le réseau organise tous les ans un week-end de ferme en fête sur lequel on ouvre un peu nos fermes parce que ça permet que les gens puissent voir un peu comment ça fonctionne chez nous. Donc, chez nous, je parle pour moi, il y aura démonstration de presse à huile avec l'embouteilleuse et tout ça pour que les gens comprennent un peu le principe. Dégustation de bière d'épeautre. Démonstration de chiens de troupeau, de traitement de la laine, et j'ai aussi des producteurs locaux qui me rejoignent. Donc on a Anna qui fait de la confiture et d'autres producteurs du coin.
2: D'accord.
0: Ça va être une belle manifestation qui se déroule sur 2 jours, hein, c'est ça, hein?
4: Exactement, samedi et dimanche, okay. toute la journée.
0: Un petit peu de musique ou des choses comme ça autour
4: Alors, pas d'orchestre ni quoi que ce soit cette année. L'année prochaine, il est prévu de faire un peu plus grand. Bon, là, c'est notre première année, donc voilà, on y va doucement. L'année prochaine, il est aussi prévu de faire un repas le samedi soir. Mais bon, pour l'instant, on débute gentiment.
0: Pour se rendre à la ferme
4: de soucis.
0: Ouais, il n'y a pas de soucis.
4: Voilà.
0: Pourquoi ça s'appelle comme ça? C'est un lieu dit ou bien?
4: C'est un lieu dit, c'est un petit village qui est un peu excentré de Montaigu de Quercy, où on a une église et un petit château, et voilà, la ferme se trouve en fait à côté du château.
0: Ok, donc la ferme du Souci, les 6 et 7 juin, pour ferme en fait, aller rendre visite à Baptiste Munier. Merci beaucoup Baptiste d'avoir été avec nous, et puis
4: merci à vous.
0: Un de ces quatre, vous viendrez ici en studio, ou peut-être même qu'on ira dans votre ferme, on verra ça.
4: Ou les deux, il n'y a pas de souci.
0: Ça marche. Merci d'avoir été dans Qu'est-ce qu'on déguste. À bientôt.
4: Merci, à bientôt. Au revoir.
0: Voilà pour la petite sortie du week-end. Il y en a d'autres, des sorties du week-end. Il y a l'art au jardin dans le quartier de Villebourbon. Du lard au jardin. Je ne sais pas. C'est pas du lard. Non, c'est pas ça. Non, c'est de l'art au jardin.
2: De l'art.
0: C'est à Villebourbon. Chaque année, c'est. Oui. Tu vas, toi, non, oui. Alain, chaque année.
2: Oui.
0: Merci,
2: oui,
0: merci de ton intervention.
2: Non, mais
0: présente-nous, parce que toi, c'est ton quartier un peu.
2: Oui,
0: connais un peu.
2: C'était
0: mon quartier. Ouais.
2: Mais c'est vrai que c'est une animation, ce sont des particuliers qui reçoivent des artistes, il y a de la musique, il y a des expositions de peinture, il y a des sculptures, et c'est vrai que c'est vivant. Quoi. En fait, on retrouve chaque année à peu près les mêmes, quand même. Hein.
0: Oui. De 10h à 18h, c'est dimanche, hein, je crois, hein, non? C'est ça?
2: Oui, c'est ce dimanche. Voilà. Enfin, oui.
0: Oui, je crois que c'est ça. Oui, c'est
2: un petit trou, là.
0: Je ne sais plus si c'est 2 jours ou j'arrive pas à le lire. Art au jardin, quartier Villebourbon, 10h, 18h. Mais il n'y a pas la date. C'est tout dimanche. Merci Aurélien. On le fait gagner ce coffret, Auriane?
1: Quand tu veux.
0: Allez, maintenant, 05 63 93 00 20. Vous appelez pour repartir avec un coffret Grain d'amour, édition limitée 2026. Avec des oiseaux sur la bouteille. Vous nous appelez et vous nous racontez une petite recette ou quelque chose comme ça.
1: Voilà. Ne pas hésiter à aller aussi sur les sites Insta, Facebook, voilà, qui peuvent faire plein. Des fois, il y a des gens, ils aiment bien poster des photos, tout ça, des expériences. C'est très sympa, des internautes. En plus, Grain d'amour a une très très belle communauté. À peu près 20-26 000 abonnés.
0: Grain d'amour.
1: Ah oui, il y a la page Grain d'amour, Insta, Facebook. Ouais, tout à fait.
0: D'accord.
1: Et on a des personnes chez nous qui dans nos bureaux, notamment Manon, qui s'occupe de la communication, qui anime, on va dire, avec ferveur tout ça, parce que Grain d'amour, ben, c'est une marque qui mérite, on va dire, d'être connue, et donc ça passe effectivement par la communication, les publications, et voilà.
0: Ok, alors le temps, vous avez le temps d'arriver au standard, hein, 05 63 93 00 20. Pour le moment, on a l'impression que tout le monde est parti en week-end, il n'y a peut-être plus personne. Allô, qu'est-ce que quelqu'un m'écoute? 05 63 93 00 20.
5: L'alcool et les artistes.
0: Ouais.
5: On peut, hein.
0: Dit-elle en buvant du Vittel.
5: Ouais. Pas que, mais. Donc, je vais vous poser une question ce soir. L'alcool rend-il les artistes plus créatifs? Vous avez 4 heures. Alors, il existe une croyance tenace selon laquelle, pour devenir un grand artiste, il faudrait au minimum 3 choses: du talent, de la souffrance et un verre à la main. D'ailleurs, lorsqu'on imagine un artiste, on ne le voit pas spontanément en train de boire une tisane verveine camomille, en remplissant consciencieusement un tableau Excel. Non, on imagine plutôt un type un peu ébouriffé, le regard perdu dans le vide, qui déclare « je suis totalement incompris ». Avant de commander un 4e pastis, bien évidemment. L'histoire de l'art regorge effectivement de créateurs qui entretenaient une relation compliquée avec l'alcool. Certains peintres, écrivains ou musiciens ont laissé derrière eux autant de bouteilles vides que d'œuvres inachevées. Alors, la question mérite d'être posée. L'alcool rend-il créatif? Imaginez la scène.
6: Gérard est au troisième Ricard. Il est 18h, il est plombier. Après l'apéro, il devient visionnaire du mouvement néo-expressionniste occitan. Mais malheureusement, la science est un peu moins enthousiaste. Les chercheurs ont observé qu'une petite quantité d'alcool pouvait parfois diminuer les inhibitions. En gros, vous osez davantage. Vous trouvez vos idées meilleures. Vous êtes convaincu que votre chanson va révolutionner la musique française. Le problème, c'est le lendemain matin, en la réécoutant. L'enregistrement que vous découvrez n'est pas vraiment la révolution musicale que vous allez imaginer. Parce que ça consiste, votre enregistrement consiste principalement en 8 minutes de sifflement chaotique suivi d'un roux parfaitement assumé. En réalité, beaucoup d'artistes produisaient leurs œuvres lorsqu'ils étaient sobres. L'alcool occupait parfois le reste du temps, mais rarement le moment où ils faisaient réellement leur travail. Parce qu'il faut être honnête, peindre un chef-d'œuvre ou écrire un roman ou souder une sculpture demande généralement davantage de concentration que de taux d'alcoolémie dans le sang. En fait, en réalité, il est possible que l'on confonde la cause et la conséquence. Beaucoup d'artistes sont des personnes sensibles, anxieuses et tourmentées, il faut bien le dire. L'alcool n'a peut-être pas révélé leur créativité, mais il a parfois servi de béquille pour mieux leur supporter la réalité. Donc en conclusion, l'alcool ne transforme pas un homme en génie, mais pendant quelques heures, cela lui évite de s'en rendre compte.
2: C'est pas mal.
5: Et non, moi j'aime boire en mangeant, j'aime le vin, mais c'est pas...
3: Je n'ai pas carpette.
5: Jamais, j'ai jamais été carpette. Hein. Et rien ne peut en témoigner. Au bout de deux verres d'alcool, je suis un peu...
1: Elle met même de l'eau des fois.
5: Ouais.
1: Là, je lui retire.
5: Allez, continuez.
2: Comme Rémi, comme des carpettes.
0: Continuez donc d'appeler au 05 63 93 00 20 pour tenter de gagner un coffret de Grains d'amour édition limitée 2026. Vous pouvez le faire encore pendant toute la durée des infos. Là. Enfin, vous pouvez le faire quand vous voulez. Allez, à tout de suite.
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8: Bonsoir à tous. De l'incompréhension et encore beaucoup de questions dans l'affaire Liana. Après la disparition de la collégienne de 11 ans et le passé trouble du principal suspect signalé pour viol sur mineur, les dysfonctionnements de la justice sont pointés du doigt. Un constat que partage le chef de l'État, Emmanuel Macron, concède qu'il y a eu de lourdes failles. Écoutez.
9: Il est clair qu'il y a un dysfonctionnement et que nous ne pouvons pas ne pas voir que des failles se sont révélées. Il faut maintenant les clarifier. Ce que le gouvernement va faire, c'est de se mettre en situation avec des enquêtes très rapides, et j'ai demandé qu'elles soient le plus rapides possible, et bien de pouvoir clarifier aussi les responsabilités qui sont à l'œuvre. Mais les choses ne se sont pas passées comme elles auraient dû se passer, c'est une évidence, et donc c'est inacceptable. Je ne veux entendre aucun argument de moyens dans cette affaire, parce que depuis 2017, j'invite chacun à regarder les moyens qui ont été mis dans la gendarmerie, dans la justice. Bon. Donc c'est une question de réponse, de fermeté, d'organisation, de responsabilité.
8: Parmi les autres réactions politiques, la présidente du groupe des Insoumis à l'Assemblée, Mathilde Panot, déplore que les témoignages et les plaintes aient été ignorés. De leur côté, plusieurs associations, notamment la Fondation des Femmes, appellent à manifester lundi soir devant le ministère de la Justice et les tribunaux partout en France. Jacques et Jessica Moretti, auditionnés en Suisse aujourd'hui, les propriétaires du bar Le Constellation à Crans-Montana, s'expliquent sur l'incendie qui a fait plus de 40 morts le soir du Nouvel An. Le ministère public du canton du Valais organise une confrontation entre les deux responsables de l'établissement. La station spatiale internationale va-t-elle devoir être évacuée? La NASA a ordonné aux astronautes de se mettre en sécurité dans la capsule Dragon. Et cela concerne la française Sophie Adenau, présente dans l'ISS depuis le mois de février. En cause, une fuite d'air de plus en plus importante. Les réparations sont en cours. Et puis en foot, après deux défaites, l'équipe de France féminine n'a plus son destin en main dans les qualifications pour la Coupe du Monde 2027. Deuxième de leur groupe, les Bleus doivent dominer la Pologne ce soir pour espérer terminer première. Voilà pour l'info, excellente soirée.
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0: Qu'est-ce qu'on déguste, la suite? Personne pour ouvrir cette bouteille de rosé, si heureusement Georges arrive. Voilà, super. Ouais. Bravo. Toujours au 05 63 93 0020. Soit il y a beaucoup de monde sur les routes et personne ne veut nous appeler, ou ils s'en foutent peut-être du grain d'amour. Et on va se le boire.
1: Ou alors t'as peut-être pas la clientèle pour.
0: Ou alors.
1: T'as pas les auditrices qu'il faut.
0: C'est un vin de fille. Est-ce que c'est un vin genré?
15: Bah oui.
6: Mais complètement. Alors.
0: Mais pourquoi?
6: Moi je dis souvent, ma soeur elle aime le rosé sucré.
0: Ouais.
6: En fait, je trouve, je vais te dire, que le grain d'amour, c'est un bon tremplin pour commencer à boire du vin.
1: Ah, mais complètement.
6: C'est un bon tremplin. Tu vois, c'est un peu le pendant de l'opéra bouffe pour écouter de l'opéra, tu vois. je trouve. Et ma sœur qui ne boit pas, je prends l'exemple de ma sœur qui ne boit pas du vin, ou qui n'aime pas trop ça, quoi, ben, elle adore le grain d'amour. Alors que moi, c'est pas ma cam, tu vois. Moi, j'aime le vin. Mais pas
0: vin rustique, toi
6: ouais,
0: tu
6: es rustique.
0: Voilà.
6: Et c'est ça. Enfin, tu vois, le grand amour.
0: Envoie un texto à ta soeur, faut qu'elle appelle. 05 63 93 0020. On vous fait gagner des coffrets édition limitée de Grain d'amour. Ne nous faites pas l'affront de ne pas nous appeler, parce que Oriane, elle va dire.
2: Après, vous pouvez faire des belles lampes ou.
1: Tu sais que ça se fait beaucoup maintenant, les luminaires. Spéciaux. Tu vois que ça sonne.
0: Parle-moi le temps que ça arrive. Alors, pas du grain d'amour, mais de l'union des vignerons auquel a adhéré maintenant les vins du Brûlois.
1: Donc, en fait, au 1er mars, le Brûlois a adhéré à l'union Terre de Vignerons, qui est une union de caves coopératives sur la partie Gironde, Duras, Centre-de-Mer, qui permet, on va dire, si tu veux, aux caves de mutualiser des forces commerciales, donc notamment moi, mais d'autres collègues, mais aussi des forces industrielles sur la partie embouteillage, forces logistiques, forces marketing. Voilà, donc en fait, les caves unissent pour pouvoir, être un petit peu plus fort ensemble. D'accord. Voilà, tout simplement.
0: Small is not toujours beautiful. C'est pas toujours beautiful, notre petit. C'est pas, hein? Mais oui, des fois, c'est mieux de s'unir. C'est ça, la coopération aussi. Est-ce qu'on a quelqu'un au téléphone? Si j'entends les oreilles qui sifflent, c'est que...
15: Oudé.
0: On a Odé.
1: Non.
0: C'est une pote à vous.
1: C'est ma fille.
0: C'est vrai.
16: J'ai quelqu'un d'autre derrière. Elle est là aussi.
0: C'est tu peux lui dire bonjour. Odé, ça va?
17: Oui, c'est ça.
0: Oui. Qui c'est qu'il y a qui est en ligne?
15: Il y a Odé et Delphine.
17: Alors, c'est une auditrice de Montauban.
0: C'est comment vous appelez?
17: Janine.
0: Oui. Janine, est-ce que vous êtes la mère
1: non,
0: de...
1: Non, je croyais à la voix.
0: Non. Est-ce que vous connaissez quelqu'un dans ce studio, Janine?
17: Et non.
0: Ah. Vous nous écoutez où?
17: Sur Montauban, ville.
0: D'accord, bon. Est-ce que vous avez déjà goûté le grain d'amour?
17: Oui, je connais, parce que c'est dans la région de Valence-d'Agen, et donc pas très loin de chez nous.
0: D'accord. Donc, le grain d'amour, cet été, puisque vous avez remporté un coffret, là, un très beau coffret, comment vous allez le déguster? Racontez-nous, une petite recette, ce sera un barbecue, ce sera comment?
17: Oh ben, c'est-à-dire que avec toute la famille, nous serons 12. Et donc...
1: Faut deux bouteilles, alors.
17: Il faudra probablement deux bouteilles, effectivement. J'ai les gendres qui préfèrent le rosé, mais par contre, les beaux-parents et tout ça préfèrent le rouge. Donc... on aime bien les mélanger.
0: Et ben voilà, on les mélange.
17: Mais disons.
0: On démarre au rosé à l'apéro et puis on poursuit avec le rouge pendant le repas, quoi.
17: Voilà, avec le bon rôti, soit un agneau du Quercy ou.
0: Ah ouais, ça donne envie, hein. On a envie de venir un dimanche chez vous, Janine. Hein. Bon, ben on est ravis de vous l'offrir, alors. Hein.
17: Je sais pas, peut-être pour une fois que j'ai un peu la chance d'avoir eu mon coup de fil apprêté.
0: Eh ben écoutez, c'est gagné, de toute manière. Vous aurez donc ce joli coffret, et en plus, dedans, il y a deux quilles, donc ça ira bien pour toute la famille.
17: Je suis gentille.
0: Merci, Janine.
17: Vous nous contactez comment
2: vous venez dans la semaine pour le récupérer.
0: Ah oui, vous venez à la radio, tiens, 8 rue Léon Cladel. Voilà. Comme ça, on fera connaissance.
17: Alors, on vient à la radio, qui se trouve où alors?
0: 8 rue Léon Cladel.
17: Ah, c'est ce qui me semblait, mais je n'étais pas sûre.
0: Allez. Hein. Merci, Janine, continuez de nous écouter, au plaisir.
17: Bon après-midi.
0: Au revoir. Du coup, on a raccroché. Enfin,
2: c'est
0: on a
2: raccroché. Odé est parti.
0: Odé est parti. C'était ta fille qui. Ouais. Allez, depuis quand elle t'a pas vue aussi?
1: Dimanche soir.
0: Ah oui, de la semaine dernière.
1: Oui, dimanche soir.
0: Ah oui, oui.
2: Peut-être qu'elle avait quelque chose à te dire.
1: Ah oui, rentre à la maison. Ouais.
0: Odé, pardon de ne pas t'avoir prise en direct à la radio. Tu pourras rappeler un petit peu plus tard. C'est qu'est-ce qu'on déguste spécial brûlois. On refera gagner un coffret tout à l'heure, un petit peu plus tard. Donc, aujourd'hui, combien il y a de vignerons coopérateurs à la cave du brûlois? Parce que c'est toujours difficile, hein, on le sait.
1: Dans tous les cas, de toute façon, c'est vrai que ce qui est difficile, la viticulture en ce moment est quand même difficile. À savoir que bon, sur le brûlois, il y a quand même beaucoup de pluriactivités. Ne font que du vin. Ouais. Il y en a qui font des pruneaux, ils élèvent des vaches. Certaines sont céréaliers. Voilà. Mais il y a une trentaine de producteurs, 30-40 producteurs. Ouais, voilà, maintenant tu manges le fromage.
0: Donc il va y avoir une question, mais tout le monde a la bouche.
2: Mais au niveau du brûlois, aujourd'hui, d'après ce que j'ai compris, il y a un regroupement de beaucoup plus de vignerons qu'auparavant, en fait. Et c'est lié directement, justement, à ces problèmes.
0: Non, parce que t'as pas écouté.
1: Non, en fait, si tu veux, c'est la cave du brûlois qui a adhéré, en fait, si tu veux, à une.
2: Ah, pardon.
1: Voilà. Mais de toute façon, c'est là où ta question est bonne, c'est que comme il y a quand même beaucoup d'arrachage de vin qui se. Voilà. En sud-ouest encore, c'est un peu modéré, mais même si effectivement on a des appellations qui sont proches, qui peuvent être à même de disparaître un jour, parce que effectivement les producteurs arrachent certains. Mais effectivement, l'union fait la force, et le fait de s'unir. Effectivement, avec des gens qui sont un petit peu plus sur le sud-ouest ou sur le Bordeaux, qui eux-mêmes arrachent beaucoup, permettent, si tu veux, de mieux vivre, ou d'essayer de mieux vivre, du moins. Voilà, on va dire essayer. pour le moment.
2: Ils arrachent à cause de la concurrence
1: Non, alors en fait, tu as une très forte baisse de consommation d'alcool en règle générale. D'accord. Depuis 2017, tu as à peu près moins 25% de consommation d'alcool. Je ne parle pas que du vin. Et le vin, bien sûr, en fait partie. Et puis, il y a aussi une surproduction, justement, par rapport aux consommateurs en face qui manquent.
2: Je crois que les jeunes consomment moins de vin qu'auparavant.
3: Oui, ils consomment de la bière aussi.
2: Ouais, voilà, la bière en plus.
1: Mais dans tous les cas, même la bière est quand même, on va dire, à la peine. Hein. Enfin, je veux dire,
2: c'est les dernières années.
1: C'est beaucoup les softs, c'est des cocktails, c'est des boissons différentes. Mais après, je pense que les jeunes sont aussi en recherche de cuvées un peu alternatives, de nouvelles, de cocktails à base de vin. Voilà, parce
3: qu'est-ce
1: que
3: tu fais, Romain, là ? Tu sais, ils sont rosés un peu pétillants, comment ça s'appelle ?
1: Rosé pression,
3: mais c'est un
2: le Jésus.
3: Aurélien, si t'as le Google à côté de toi.
2: Il faut dire une chose, pour avoir eu 20 ans à un certain moment, on a aujourd'hui les jeunes ont

0: à table on a mangé, j'ai dit tu veux du vin? Ah non, pas de vin, mais tu veux une bière? Des bières, mais pas d'alcool. Il m'a dit quand on se met minable, on se met à whisky. Voilà, c'est plus rapide en fait.
1: Le binge drinking. Alors évidemment, vous écoutez Qu'est-ce qu'on déguste et c'est toujours avec modération. Vous nous appelez toujours au 05 63 93 00 20, toujours pour gagner ces coffrets de grains d'amour.
2: Il y en a un pour Janine déjà.
1: Et oui, Janine, elle a déjà gagné, elle viendra dans la semaine chercher son coffret. Mais en attendant, on va faire un petit tour du côté d'Ivry-sur-Seine. À Ivry-sur-Seine, il y avait une cité, un peu comme il y avait les Chaumes ici, la cité des Pyrénées à Montauban, qui a été démolie depuis et qui s'appelait la cité Gagarine, oui. Olivier.
3: Oui, la cité de Gagarine, où a eu lieu, il y a quelques années de cela, le voyage de Gagarine. Alors, qu'est-ce que c'était que cette cité Gagarine? Eh bien, c'était l'incarnation même de la banlieue rouge, du communisme municipal. C'était un ensemble de bâtiments, de 8 à 14 étages, qui a été inauguré le 1er octobre 1961 avec 384 nouveaux logements, avec cuisine, salle de bain et eau chaude.
0: Ah oui.
3: Ça nous semble quelque chose de tout à fait banal et ordinaire, mais pour l'époque, surtout dans le milieu ouvrier, c'était quelque chose qui n'était pas particulièrement répandu. Et donc, c'est un peu une sorte de vitrine. De cette nouvelle société qui commençait à se construire dans les banlieues rouges. Et donc, en septembre 2019, a eu lieu le voyage de Gagarine. Alors Gagarine, pour notre génération, on connaît, mais c'est quand même ce cosmonaute russe, le premier homme à être allé dans l'espace. Et la cité a pris le nom de Gagarine. Gagarine qui est venu planter un arbre en octobre 1963 dans une ambiance particulièrement festive au sommet du communisme municipal. Et donc il a fallu, après une cinquantaine d'années, démolir cet ensemble. Et avant la démolition, s'est tenue une galerie d'art éphémère dans les murs de la cité Gagarine. Et le voyage de Gagarine, c'est un adieu, c'est un hommage à un monde qui a existé, à un monde qui n'est plus, et aussi peut-être à un idéal qui a complètement disparu. Alors, le principe du voyage, donc, c'est de mêler les documents, les objets de la cité et les témoignages à des démarches d'artistes, peinture, sculpture, cinéma, vidéo. Les artistes ont investi les lieux, mais ils se sont aussi laissés investir et laissés habiter par ces mêmes lieux. Et il y a même des rencontres qui se font avec les disparus. Et je pense, alors c'est le livre que m'a passé Georges, notre ami Georges Bonfils, de Serge Bacheret et François Bonnery, respectivement photographe et peintre, chez Josette. Alors Josette, c'est au troisième étage de la cité Gagarine. Et c'est un appartement où il y avait encore beaucoup de choses qui étaient restées, beaucoup de on va dire,
1: mobilier.
3: Beaucoup de mobilier, de souvenirs, d'une dame qui s'appelait Josette Maigret, qui est morte au moment où les deux artistes investissent l'appartement. Et cela donne lieu véritablement à une appropriation par les artistes de cette vie, d'une vie ordinaire, d'une vie de tous les jours, avec ses déboires, la mort du fils, avec ses grandes espérances, l'URSS. On voit vraiment des choses magnifiques qui ont été faites à partir, je ne sais pas si on peut voir, mais qui ont été faites à partir du mobilier. Et vraiment, en lisant cela, je me suis dit, enfin, j'ai pensé à un autre grand poète, un autre communiste, Aragon, dans un poème qui s'appelle « J'entends, j'entends ». Et il dit les choses suivantes. « J'en ai tant vu qui s'en allèrent, qui ne demandaient que du feu. J'entends leurs pas, j'entends leurs voix, qui disent des choses banales, comme on en lit sur le journal, comme on en dit le soir chez soi. Quel aurait-il? Quel temps fait-il? J'aurais tant aimé, cependant, gagner pour vous, pour moi perdant, avoir été peut-être utile. » Et justement, ce travail des artistes empêche une vie singulière de sombrer dans l'oubli. Et on a l'impression que les disparus ne sont plus vraiment morts.
1: Chez Josette, ça a donné lieu, évidemment, c'était une expo, hein, éphémère, évidemment, puisque depuis, la cité Gagarine, elle a été démolie, puis c'est parce qu'il a été reconstruit, sans doute, des

0: pavillon dessus.
1: Non, un autre ensemble, mais éco-responsable.
0: Éco-responsable,
1: oui.
0: Et donc, il y a un ouvrage qui est paru. Non, c'est celui que tu avais dans la main, là.
1: De chez Josette, oui.
0: Chez Josette.
1: L'appartement de chez Josette. Hein.
0: Donc, François Bonnery et Serge Bacheret qui sont avec nous par téléphone. Messieurs, bonsoir.
2: Bonsoir.
0: Merci d'être là. Quand est-ce que s'est déroulée déjà cette exposition? C'était à quelle période?
2: Donc c'est Serge Bacheret qui parle. C'était en 2019, septembre-octobre 2019. Et nous, on a investi cet appartement de Josette donc au mois de juin 2019. Et on a travaillé dessus tout l'été.
0: Le point de départ, c'est Josette, c'est ça?
2: Alors le point de départ, c'est le projet Gagarine. Il s'agissait donc ce grand bâtiment historique de la ville d'Ivry-sur-Seine, de la grande période de la banlieue rouge d'Ivry-sur-Seine, a été détruit donc en 2020. Et une case, il n'a pas été détruit par explosion, il a été grignoté. Ce qui fait que nous, on était sur toute la dernière cage d'escalier, sur 8 étages. Il y avait une quarantaine d'appartements, chacun investi par un artiste.
0: D'accord.
2: Il y avait un tournage de film.
0: Oui, il y a eu un très beau film qui s'appelle Gagarine, ouais, je crois, tout simplement, voilà. Qui a été tourné à ce moment-là.
2: Qui était tourné à ce moment-là. Donc voilà, nous on a été contactés, ça s'est fait par des relations, de rentrer en contact avec Virginie Loisel qui organisait tout ça. Et c'est François qui avait le jour des choix des appartements. François a choisi l'appartement de Josette, qui était le seul appartement qui n'était pas vide. Puisque c'est une cité de 600 appartements, donc ça, le fait de reloger tous les habitants, ça a duré 5 ans. Et Josette apparemment est décédée au début de ce processus, et donc son appartement n'a jamais été réaffecté. On a compris qu'elle n'avait plus de famille, et donc l'appartement restait en état. De 2015, on présume 2014-2015 jusqu'à 2019.
0: Avec les tapisseries, avec quelques photographies de sa vie,
1: les livres de cuisine.
2: Avec toute sa vie, tous les meubles, une bibliothèque formidable, toute sa vie, la chambre de son fils qui était décédé quelques années plus tôt en l'état, avec ses vêtements encore, des maillots de rugby, des posters. Son fils qui avait 55 ans quand il est décédé, mais voilà, on avait l'impression d'être dans la chambre d'un adolescent et la chambre de Josette. Non, toute sa vie, les meubles, les livres, les courriers, la vaisselle, la cuisine.
1: Et c'est devenu quoi tout ça?
2: Alors, donc au début de l'exposition, alors, pour tout vous avouer, avec François, quand on a débarqué là, on sentait qu'il y avait une histoire à raconter. Et puis donc, il y a plein d'artistes qui sont venus chercher, qui du tissu, il y a un couple d'artistes, ils ont récupéré tout le courrier. Et ils ont fait dans l'appartement d'à côté une exposition à partir des courriers. Bon, avec François, on n'était pas fan, parce qu'on trouvait ça un peu intrusif dans la vie de Josette. C'est compliqué, vous voyez, parce qu'en fait, il était question de s'approprier de la vie de cette femme. Oui, il s'agissait pas de tout vider pour faire notre travail. Il s'agissait, à partir de ce qu'on perçoit de la vie de Josette, de lui rendre hommage, de la refaire, de lui redonner vie en quelque sorte. Et donc, voilà, il y a des artistes qui ont pu chercher, différentes choses. Alors, un jour, on a dit stop. Oui, je parle beaucoup.
0: Mais allez-y, donc vous avez dit stop et vous avez investi les lieux quand même. Donc François Bonnery, lui, en tant qu'artiste plasticien, vous en tant que photographe, hein, c'est ça?
2: Moi, j'ai fait une part photographique. François va vous raconter après comment il a construit l'œuvre, les peintures qu'il a mis sur les murs. Moi, j'ai plusieurs pratiques d'artiste, photographe, mais je fais aussi du street art, des pochoirs. Donc, en fait, j'ai fait appel à peu près à plusieurs pratiques artistiques que j'ai qui interviennent à différents endroits de l'exposition. En particulier, un Gagarine flottant dans l'espace dont j'étais très content de ce truc-là. Voilà.
0: Et ça, on le retrouve dans cette...
1: Oui, le Gagarine flottant dans l'espace, oui.
0: Dans cette parution, oui, voilà. Chez Josette. François, il est aussi cuisinier, c'est ça?
3: Oui, à mes heures perdues, oui.
0: Et Et comme, comme apparemment il y avait aussi les livres de cuisine de Josette, vous n'avez pas essayé de cuisiner un ou deux trucs de Josette?
2: Alors on n'a pas fait ça, mais par contre on a fait. Je me rappelle par exemple que dans la cuisine il restait un bocal de cerises à l'eau de vie. Peter ont eu le plaisir de goûter les cerises à l'eau de vie de Josette.
3: Tu les as mal gérées.
2: Les visiteurs criaient sur le volet.
3: Hein. Ouais, c'est Georges, tu les as mangées toutes ces cerises.
2: Ah bah écoute, je passe à la maison un jour, il reste encore du sirop. Je partage pas avec toi avec plaisir.
0: C'est quelque chose quand même quand on est artiste de travailler comme ça sur la mémoire d'un lieu, la mémoire des gens qui ont habité ce lieu.
2: Ben, c'est très compliqué. Je regardais le livre tout à l'heure, hein, parce que c'est une histoire qui a 6 ans quand même, 6-7 ans. En fait, c'est vrai qu'au mois de juin, quand on a pris possession du lieu, on est resté assez longtemps. Donc là, on a quand même vidé l'appartement pour aérer. Hein. À un moment, l'organisation a dit tout ce que vous voulez pas, on l'enlève. Il y avait une grande bibliothèque, enfin le meuble dont on n'avait pas besoin. Voilà. Et donc on a passé un grand moment avec François assis dans un canapé qu'on avait gardé à se dire bon, qu'est-ce qu'on va faire avec ce qu'on a, avec ce qu'on se raconte. Et puis moi j'avais du mal mais je crois que François aussi, à s'approprier l'histoire. Et voilà, moi un soir je suis rentré à la maison avec un album photo, voilà, de la jeunesse de Josette. Il y a quelques photos dans le livre. Et puis je vois une photo, cette fameuse photo où elle est sur le ponton, en me disant mais ça me dit quelque chose, cet endroit, ça me dit quelque chose, mais ça me revenait pas en tête. Donc je la prends en photo avec mon téléphone, je l'envoie à François. Et François me dit mais c'est Béziers. Il est Biterrois d'origine, François. Donc on avait déjà fait un lien, le Biterrois avec Josette. Et puis le lendemain, je regarde d'autres papiers et tout ça, et je découvre que le fils était né le même jour que moi. Alors, pas la même année.
0: Ah ouais, il y a un lien,
2: jour
0: quoi.
2: Que moi. Bon, un tout petit lien, mais ça a permis de commencer. Tous les deux, ça nous a libéré l'esprit et ça nous a permis de commencer à tirer le fil de l'histoire. Et voilà, François est arrivé à quelques idées de peinture, le repas et tout. Tu veux raconter de la peinture du repas?
4: Oui, enfin, l'idée, c'était pour nous, à partir de tous ces objets du quotidien de Josette, de trouver le moyen de créer, voilà, quelque chose un objet plastique à partir de ça. Donc, tout le cheminement, ça a été ça. C'est comment, à partir de ces objets, on va obtenir un résultat final qui ressemble à vraiment qui est une plasticité, quoi.
1: Oui, c'est ça, en fait. Donc,
4: on a commencé à travailler dans cet objectif-là. Et puis, petit à petit, les idées sont venues, hein, parce que c'est un métier, hein, d'être créatif par rapport à ça. Et donc, on l'a fait avec beaucoup de respect.
0: Une dernière question.
1: En fait, c'est qu'en fait, tu n'es pas parti d'une idée préalable, mais tu t'es un peu, tu t'es laissé un peu happé par les choses, par les objets, pour en sortir quelque chose.
2: C'est ça, exactement. Ouais. C'est comme ça que ça s'est passé.
1: Ouais.
2: Par les tapisseries, le papier peint était extraordinaire. Papier peint, voilà, tout était, voilà, on en parlait tout à l'heure avant que vous nous appeliez, c'était. En fait, c'était l'idée de créer un peu, au travers de ce travail mémoriel, une espèce de capsule temporelle.
3: Si on veut commander le livre, est-ce que c'est possible? Est-ce qu'il en reste? Et alors, chez quel éditeur?
2: Alors, vous avez peut-être constaté que sur les livres, il n'y a pas d'ISBN. En fait, nous, à la base, on a fait ça, c'est une exposition éphémère. Et donc, moi, je suis un peu habitué à travailler dans la rue. Pour François, c'était plus compliqué de produire une œuvre dont il savait qu'elle allait disparaître 3 mois après. C'était un peu plus dur de lui expliquer les tenants aboutissants de ce principe. Bref, et donc le livre, c'était naturel de faire un livre derrière. Donc, on l'a fait pour les copains. Il y a eu une première série, une deuxième série. Donc, il n'y a pas d'ISBN, il n'est pas déclaré. Donc, les commandes, c'est à domicile. Georges connaît le circuit.
0: On demande à Georges.
3: C'est de la contrebande.
2: Georges n'est plus connu que moi à Montauban, et dans la région, et dans tout le sud-ouest. Et voilà, par Georges. Donc, effectivement, après, s'il y a des grosses commandes, on pourrait envisager de faire un ISBN et de passer par des.
0: On ne sait jamais, hein, de 2000 commandes d'un coup, vous nous ferez un prix tout de même, Serge.
2: On en reparlera cet été.
0: Merci.
2: J'amènerai mon petit pot de cerise.
3: J'embrasse Katia.
0: Merci infiniment. Embrassez Katia. Merci François. Merci Serge.
1: Merci à vous.
0: Allez,
3: alors moi je veux juste dire
0: deux choses. Attends, on va clôturer juste la séquence.
3: C'était sur cette séquence.
0: Merci et jingle. Attends, parce qu'on avait les casques qui étaient à fond et donc ça sifflait très fort dans mes oreilles. C'était un peu délicat.
3: Je voulais juste te dire que j'ai été. Ça me rappelle quelque chose de très récent, puisqu'en 2021, j'ai acheté une maison dans les Pyrénées. Et la maison, une personne qui était décédée en 79, et la maison, il y avait tout dedans. Mmh. Donc, elle s'appelait pas Josette, mais Germaine.
0: En 79.
3: Oui, et c'était incroyable. On est rentré dans la vie de cette personne, et encore aujourd'hui, ça laisse pas du tout. Et on a récupéré plein de choses. Aujourd'hui, tout de la vaisselle vient de cette dame-là. Mmh. Et elle avait fait don de sa maison à la SPA, qui n'a jamais récupéré la maison. Donc, bravo la SPA. Parce qu'elle, pour elle, dans sa tête, elle faisait quelque chose pour les animaux. Et donc, on a acheté cette maison. Vraiment, il y avait tout. Il y avait même la serviette suspendue dans la salle de bain. Ah ouais. Tout le savon. C'était incroyable, je vous dis franchement. Et on a même récupéré sa voiture, qui était une 4L, qui était en état intérieur nickel, qui était dans le garage. Et aujourd'hui, ce 4L, je viens très récemment de la restaurer. Je l'ai vendue, elle va partir à Lille. Mais je suis super content parce qu'elle va continuer à vivre. Quoi.
5: C'est dommage de l'avoir vendue.
3: Oui, mais bon, c'est dommage. La 4L était de 1966, 3 vitesses, 6 volts. Mais je ressens exactement ce qu'il dit, c'est-à-dire qu'on s'imprègne des choses qu'on trouve dans la maison. Et c'est incroyable. Quoi. C'est
0: vraiment qu'est-ce qu'on déguste, monsieur, dame. On se retrouve dans quelques instants. Après les infos. Tiens, pendant les infos, vous pouvez toujours appeler 05 63 93 00 20. Il nous reste encore.
5: Tu le dis trop vite. Les gens n'ont pas le temps de mémoriser.
0: Tu veux dire que nos auditeurs.
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7: Bonsoir à tous. De l'incompréhension et encore beaucoup de questions dans l'affaire Liana. Après la disparition de la collégienne de 11 ans et le passé trouble du principal suspect signalé pour viol sur mineur, les dysfonctionnements de la justice sont pointés du doigt. Un constat que partage le chef de l'État, Emmanuel Macron, concède qu'il y a eu de lourdes failles. Écoutez.
8: Il est clair qu'il y a un dysfonctionnement et que nous ne pouvons pas ne pas voir que des failles se sont révélées. Il faut maintenant les clarifier. Ce que le gouvernement va faire, c'est de se mettre en situation avec des enquêtes très rapides, et j'ai demandé qu'elles soient le plus rapides possible, et bien de pouvoir clarifier aussi les responsabilités qui sont à l'œuvre. Mais les choses ne se sont pas passées comme elles auraient dû se passer, c'est une évidence, et donc c'est inacceptable. Je ne veux entendre aucun argument de moyens dans cette affaire, parce que depuis 2017, j'invite chacun à regarder les moyens qui ont été mis dans la gendarmerie, dans la justice. Bon. Donc c'est une question de réponse, de fermeté, d'organisation, de responsabilité.
7: Parmi les autres réactions politiques, la présidente du groupe des Insoumis à l'Assemblée, Mathilde Panot, déplore que les témoignages et les plaintes aient été ignorés. De leur côté, plusieurs associations, notamment la Fondation des Femmes, appellent à manifester lundi soir devant le ministère de la Justice et les tribunaux partout en France. Jacques et Jessica Moretti, auditionnés en Suisse aujourd'hui, les propriétaires du bar Le Constellation à Crans-Montana, s'expliquent sur l'incendie qui a fait plus de 40 morts le soir du Nouvel An. Le ministère public du canton du Valais organise une confrontation entre les deux responsables de l'établissement. La station spatiale internationale va-t-elle devoir être évacuée ? La NASA a ordonné aux astronautes de se mettre en sécurité dans la capsule Dragon. Et cela concerne la française Sophie Adenau, présente dans l'ISS depuis le mois de février. En cause, une fuite d'air de plus en plus importante. Les réparations sont en cours. Et puis en foot, après deux défaites, l'équipe de France féminine n'a plus son destin en main dans les qualifications pour la Coupe du Monde 2027. Deuxième de leur groupe, les Bleus doivent dominer la Pologne ce soir pour espérer terminer première. Voilà pour l'info. Excellente soirée.
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0: Qu'est-ce qu'on déguste la suite ? Et là, qu'est-ce qui se passe ?
9: Ah ben...
10: Ouais. 05 63 93. Est-ce que quelqu'un veut appeler pour le bout de tête ?
0: Ça va pas bien. 05 63 93 00 20. Des coffrets prestigieux d'édition limitée de Grains d'amour.
3: Des lampes.
0: Faites comme Janine. Appelez, racontez-nous un petit peu votre repas de dimanche ou de ce week-end, et vous repartirez avec ce très beau coffret que nous a apporté Oriane. Est-ce qu'on peut écouter un peu de musique pour lancer cette dernière séquence ? Je dis ça parce que sinon, je ne peux pas aller plus loin.

0: allez, ça nous lance dans le week-end, cette espèce de remix des années 80. C'est un titre, ça, qui était numéro 1 au top 50, au moins en 88.
1: Dépêche Mode. Dépêche Mode.
0: Ouais. Hein, c'était Dépêche Mode, ça.
2: Oui.
0: Hein?
2: C'est des classiques,
0: oui.
2: Ça.
0: C'est
2: remixé un peu.
1: C'est leur plus grand succès. Oui.
0: C'est revisité, quand même, là. Mais oui. Je ne sais pas si je préfère pas, quand même, l'original.
1: Sur le coup, l'original.
2: J'ai écouté déjà du jazz.
0: Oui.
2: Écouter que ça.
0: On va venir sur le jazz après, oui. Georges. Mais
2: t'es
0: d'abord.
2: Pas ouvert, hein. Ouvert.
0: D'abord un petit coup sur le rosé, parce que moi je l'ai trouvé extraordinaire, ce petit rosé là. J'aime pas le rosé d'habitude, moi je m'en fous un peu du rosé. Et Itinéraire, ça s'appelle.
3: Ouais, c'est Itinéraire B, c'est un rosé donc du Brulois. C'est un rosé à base de.
0: Soit ton affaire, Oriane.
3: Ouais, c'est pardon, ouais, je suis un peu fatiguée, excusez-moi. Oriane,
1: Oriane.
0: Est-ce qu'il y a un défibrillateur quelque part?
3: Non, donc c'est un rosé en fait qui a été couronné de succès déjà au concours agricole de Paris, puisqu'il a eu la médaille d'or, et ça fait, je crois, la quatrième ou la cinquième année. Ouais. Qu'il est médaille d'or, donc du coup ils ont eu un prix de prestige par rapport à ça, donc c'est très sympa de ce côté-là. Ça reconnaît le savoir-faire, on va dire, des viticulteurs et de la cave. Donc la typicité de ce rosé, ben en fait, c'est que vous retrouvez du Malbec, de la Bourriou. Donc à Bourriou, hein, ce qui est un cépage qu'on retrouve notamment
0: dans la Gaillacois, non ?
3: À Marmande, aussi chez la Marmande.
0: Ah d'accord.
3: Et donc qui sont des cépages un petit peu colorants. Mais qui apporte quand même une très très belle gourmandise, de la fraîcheur. Et moi, c'est un rosé que j'aime beaucoup et je trouve très original.
2: Et tous ces vins du Brulois, enfin, on peut les trouver où ? En dehors de acheter à la cave ?
3: Oui, bien sûr.
2: Mais alors, sinon, après, c'est distribué.
3: On peut les acheter à la cave, bien entendu, qui n'est pas très loin, hein, parce que Donzac, on est à 35 minutes, 40 minutes. Voilà. On peut les acheter aussi sur le site internet, puisqu'ils vendent sur internet. Et ensuite, on peut les retrouver aussi dans nos partenaires cavistes, chez certains primeurs.
4: Donc voilà. qui les cavistes à Montauban?
3: Ben alors notamment Grain d'Amour, on peut le retrouver à Plaisir du Vin, chez Gérard.
2: Il n'y a pas comme Montauban d'ailleurs.
3: Voilà. Alors ensuite, il y a aussi une gamme que l'on peut retrouver au supermarché qui s'appelle aussi les Carlo des Amants, que vous retrouvez à peu près dans pas mal de supermarchés autour de Montauban.
2: Il n'y a pas que Montauban d'ailleurs, parce qu'on nous entend sur d'autres départements.
3: Oui, non, bien sûr. Mais Montauban, ça peut être Valence d'Agen, Agen.
0: Tu crois qu'il y en a à Lacône ?
2: Non, Lacône non.
3: Non. Je travaillais avant avec une petite cave qui s'appelait la cave de Sergio, qui était là à La Guiole. Mais pas à Lacône, non. De mémoire, non.
0: Il y a tout un marché à ouvrir à Lacône.
3: On retrouve aussi chez des gammes verts, notamment.
0: Bon, là, on est à la campagne,
3: voilà,
0: du coup.
3: C'est ça.
0: 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Si Janine a eu le temps de noter le numéro, vous avez aussi le temps de noter. Voilà. Et Odé, si vraiment personne n'appelle, vas-y, tu nous rappelles et puis tu discutes un peu avec ta mère. Hein, y a pas de problème. Parce que non, mais c'est vrai, la pauvre, on lui a un peu coupé la chic tout à l'heure. On écoute un peu de jazz ?
2: On écoute un peu de jazz. Cette semaine est décédé Sonny Rollins, qui est un des derniers grands potes, grands musiciens de jazz, qui a fait la moitié du XXe siècle, même entièrement la deuxième partie du XXe siècle. Il a commencé à enregistrer en 1949. Il a joué avec tous les grands du mot jazz. Modern Jazz Quartet, à Miles Davis, à Coleman Hawkins, les classiques et même les modernes. Et à un moment donné, il a même monté une structure particulière, c'est-à-dire que son pianiste était soit en retard ou venait pas.
0: Comme Émilie, tu viens.
2: Il a joué juste avec un contrebassiste et un batteur, ce qui a très bien fonctionné. Et après, il y a d'autres musiciens qui l'ont copié. Pendant un certain temps, il n'était pas content de son son. Pendant un an, il est descendu sous le pont de Brooklyn pour souffler dans son sax, pour prendre du volume sonore et pour revenir avec la puissance qu'il cherchait. avec les anciens saxophonistes jazz. Bon, là, nous allons l'écouter, je ne sais pas quel est Saint-Thomas, un de ses morceaux les plus connus.

0: Sonny Rollins, c'est un de ses thèmes les plus connus, Saint Thomas. Et son dernier concert, il l'a donné le 18 septembre 2007 au Carnegie Hall pour célébrer le 50e anniversaire de sa première interprétation dans ce lieu.
1: Qu'est-ce qu'on déguste en direct depuis les studios de CFM Montauban? Bravo, Georges. On rappelle deux, trois trucs importants. La release party de June, c'est ce soir à partir de 19h dans le centre-ville de Montauban à Terre-Fauve, rue d'Ely. À Rojardin, c'est dimanche, toujours du côté de Villebourbon. Mais enfin, après, il y a plein de choses partout dans les villes. Et à Castelferrus, il y a une descente de kayak, de trucs en carton. Tu nous en parles dans un instant.
2: Oui.
1: Juste le temps pour dire, il y a quelqu'un qui nous a appelé tout à l'heure et on n'a pas eu le temps de répondre. Donc en même temps, si on vous demande d'appeler et qu'on ne vous répond pas au téléphone, c'est dommage. Hein, donc zéro, alors, je le dis pas assez vite, il paraît, ou trop vite, je ne sais plus. 05 63 93 00 20, c'est le numéro de téléphone. Vous appelez maintenant et on a le temps de répondre.
2: 05 63 930 020, on se rappelle plus facilement.
1: Ah mais bah, ça y est, si tu changes de numéro, il y a le numéro vert aussi. 05 63 930 020, c'est le même. OD, c'est ta fille?
3: Ouais, mais je vais vous expliquer d'où ça vient.
1: On l'a pas au téléphone, mais
3: on passe à elle.
1: Tu nous racontes un peu ta descente en
2: kayak. Oui. Donc j'ai le plaisir, grâce à Rémi, dimanche à 14h, je vais faire une descente, une course en radeau en carton. Donc à Castelferrus, donc c'est durant la fête qui dure samedi 6 et dimanche 7 juin à Castelferrus. Donc j'ai été sollicité parce que Rémi pense que je suis toujours dans les bons coups pour faire des trucs un peu décalés. Alors c'est vrai, j'aime bien ça, donc c'est pour ça que j'ai accepté. Mais donc je vais faire une course en radeau en carton. Alors je vous confirme de suite que le but c'est qu'on coule. Je pense que je vais couler en effet. D'ailleurs, je me dis que si je suis un peu trop fatigué en pagayant, je vais volontairement faire un trou dans le radeau pour couler, justement, j'aurai moins à pagayer. Mais donc c'est une course qui se fait à Castelferrus autour du lac Attendez, je mets les lunettes.
0: Ouais. Et tu sais que
2: au lac d'Edith. Donc c'est une animation qui démarre à 10h. Donc il y aura, pour ceux qui veulent venir, il y aura un bar avec restauration rapide sur place. Et la course sera à 14h. Donc si vous voulez venir m'encourager, mon radeau aura une forme de micro. Et vous me verrez parce qu'il y aura des panneaux CFM tout le tour du radeau. Alors je suis tout seul parce qu'au début je pensais être avec d'autres personnes.
1: Aurélien devait venir, non
3: Aurélien.
2: Je m'étais dit peut-être que j'aurais peut-être pas coulé tout seul. Là en fait je vais couler tout seul.
1: Tu es le plus sportif d'entre nous, Hervé.
2: Oui, c'est ça, bien sûr. Donc en fait, je vous invite. Alors a priori, je crois qu'on est 10 ou 12 radeaux. Donc soi-disant que pour les avoir déjà été les années précédentes, il semblerait qu'il y a vraiment une super ambiance et que bon, c'est assez rigolo parce que le but c'est que tous les radeaux coulent. Parce que l'organisateur m'a dit de toute façon, parce qu'il y a deux tours, si au premier tour t'as pas coulé, au deuxième tour on te fait un trou dans le radeau pour être sûr que tu coules. Donc il faut plutôt être habillé léger pour pouvoir couler. Bon après je pense que dimanche a priori il va faire plutôt bon. Donc voilà, donc ça va être, je pense, assez sympa. Bon,
1: c'est organisé par qui? Par le club? C'est le club
2: le club, déjà, le nom porte bien ce qui va se passer. Ça s'appelle Coulapic 82. Donc a priori, ils nous prêtent quand même des gilets. Si au cas où je viens m'assommer avec la pagaie, bon, je risque pas de me noyer.
0: Tu sais que quand il faut ramer, c'est pagaie.
2: Toujours, il est bon ce. Enfin, en tout cas, venez nombreux, j'aimerais bien être un peu encouragé. Si vous voyez un radeau en forme de micro avec marqué CFM, c'est moi à l'intérieur, donc je compte sur vous pour venir encourager.
1: Mais est-ce qu'on fait quand même une course?
2: Oui, c'est une course.
1: Il y a 10 radeaux, c'est une course. Quoi, avant
2: c'est sur deux tours, apparemment, c'est une course.
4: Et comment tu peux arriver premier si tu coules? Ouais.
2: Ben en fait, j'ai vu une vidéo, il y a des vidéos sur Internet. Il y en a à la fin, c'était une piscine à débordement, c'est-à-dire que l'eau était presque remplissait le radeau qui n'avait pas encore coulé. Mais le but, c'est d'arriver au bout. Donc, même s'il y a de l'eau à l'intérieur, c'est. Voilà. Mais c'est une vraie course. Et tous les radeaux, je suppose, tous vont plus ou moins couler. C'est celui qui aura coulé en dernier, en fait, qui va gagner. J'aime bien Rémi parce qu'il me regarde, mais bon, il n'a pas voulu le faire.
1: Alors, quand même. Petite coucou amical à je crois que c'est Daniel Pampoli, qui est l'organisateur, et qui devait venir présenter ça. J'ai dit, écoute, Daniel, on va laisser Hervé présenter ce et tu viens de le faire très très bien. Mais il voulait au départ effectivement que je vienne et que je coule. Et donc je te remercie d'ailleurs, de représenter CFM à ma place.
2: Oui, oui, c'est gentil. Par contre, il y a quand même la fête à Castelferrus. Donc c'est samedi et dimanche. Et le dimanche, il y a même un dîner dansant à 20h. Donc pour ceux qui veulent en profiter.
1: Alors, je Castelferrus, juste c'est le... où exactement?
2: C'est après Castelmeyran, si vous connaissez.
4: Ouais, c'est très
1: donc, Castelsarrasin, ouais, Castelmeyran, Castelferrus, Saint-Nicolas-de-la-Grave.
2: Non, c'est après l'abbaye de Belleperche, après par là, voilà, juste en fait. C'est là où il y avait du Touron auparavant qui faisait les vélos, là, qui était à Castelferrus. Maintenant, il est en bas de. En bas de Montauban.
1: Le fameux du Touron.
2: Du Touron, ouais. Les vélos Ferrus. Vélo.
1: Ah, tu connais, toi, tu fais du vélo, toi.
3: Non, je ne fais pas, mais je connais.
2: Par contre, juste une dernière information. Ferrus, en tout cas. Pour ceux qui veulent plus de renseignements pour le week-end, hein, c'est... je peux donner le numéro de téléphone?
1: Non, parce que ne donne pas le numéro de téléphone, parce que je vais donner celui de CFM, et sinon,
2: Janine. Donc venez nombreux à Castelferrus ce week-end.
1: Janine, appelez Roger ou Armand, et dites-lui d'appeler, vous aurez. 4 quilles pour dimanche quand les 12 seront là. 05 63 93 0020. Oriane, elle est en train d'être dégoûtée d'être venue. Il n'y a pas un auditeur qui appelle, non. Pas une auditrice.
2: Oriane. Il y en a qui ont appelé, mais on ne répond pas.
3: Ah,
2: désolé.
3: Il y en a 3 qui ont appelé, ça
2: va. Il y en a 3 qui ont appelé, on a raccroché. Donc,
5: il ne passe pas le numéro.
1: Donc, on revient quand même sur ce brûlois. Odé, qu'est-ce que c'est?
3: Alors, Odé, c'est pas de l'appellation brûlois. C'est un vin de France que l'on a fait avec du muscat de Hambourg que vous retrouvez, on va dire, en cépage de grain d'amour. Mais par contre, il a été vinifié en blanc de noir. C'est-à-dire qu'on a pressé le raisin sans trop presser la peau pour extraire le jus blanc. Puisque souvent, quand on presse un grain de raisin, le jus est blanc. Et donc, en fait, on a fait au dé avec le muscat.
1: C'est du muscat de Hambourg. C'est le même qui fait
3: ouais,
1: le grain
3: mais
1: d'amour.
3: Mais tu vois, pas fait différemment. Et juste en blanc de noir qui donne effectivement ces notes un peu de peu plus de blanc doux, mais pas trop non plus. Et pour la petite anecdote, effectivement, Odé était le nom d'un viticulteur qui était un pionnier, un pilier de la cave, qui s'appelait Odé Sempé. On l'a envoyé, on va dire, sur toutes les manifestations. Encore à 80-85 ans, il allait faire les foires, les animations. Il était toujours super présent. Et donc, la cave lui a rendu hommage en faisant une cuvée à son nom. Voilà.
1: D'accord, c'est pas le nom de ta fille.
3: C'est un peu aussi de là, effectivement. Mais c'était un homme que j'aimais beaucoup. Et voilà, donc effectivement, j'ai aussi donné le nom de ma fille Odé, mais avec un E du coup, parce que c'est d'accord. Une fille. Voilà.
1: Odé, presque un petit côté de ce vin d'Alsace, là, le Gewürztraminer, le
3: tout
1: petit côté
3: ouais.
1: Litchi.
3: Tout à fait. Alors c'est vrai que c'est des cuvées qui sont un petit peu traditionnelles sur les côtés blanc doux, mais moi je trouve qu'il y a une belle acidité. Et bon, et le blanc doux a toujours, on va dire, ses aficionados qui aiment effectivement l'apéro un petit peu sucré. Mais on peut en déguster du fromage, c'est aussi sympa sur des pâtes persillées, sur des fromages de chèvre, bien frais, c'est toujours des cuvées assez
4: avec
3: sympa.
4: Un foie gras.
3: Et ça fait toujours que 10 degrés et demi en alcool, puisque effectivement le muscat ne titre pas trop en alcool, donc c'est quand même assez sympa.
1: Vous connaissez le numéro vert sinon de SOS Diabète, parce qu'il faut que ça plus
2: simple. 0563 93 0020.
1: Oh là là. Aïe. Vous écoutez CFMC, qu'est-ce qu'on déguste. Je reprends mes fiches parce que j'ai tout arraché. Je sais pas pourquoi j'ai arraché cette page tout à l'heure. J'avais marqué des trucs.
2: C'est parce que t'as vu là.
1: Je ne sais plus où on en est. Est-ce que quelqu'un peut prendre la suite de cette émission? Parce que j'ai perdu ma page. Alain Succo, tiens, tu n'as pas qu'à prendre la suite. Tiens, voilà, c'est, j'ai retrouvé.
6: Oui. Ça va.
1: Non, mais t'es toujours bénévole dans plein de trucs. Est-ce qu'il y a des festivals, bon, là, cet été, sur lesquels on va te retrouver derrière le bar? T'es souvent derrière le bar,
6: oui,
1: au Rio.
6: Oui, non, pas du tout, parce que des problèmes de santé, bon, qui sont résolus, mais donc j'ai décliné les invitations.
1: Mais ça fait rien, fait la promo,
6: je suis toujours au Rio, quand même.
1: Au Rio, d'accord.
6: Oui, derrière le bar au Rio.
2: La nouvelle salle au Rio, ça donne quoi?
6: Alors, bon, cette salle, on va pas... Oui, c'est un petit peu...
1: Elle arrive bientôt.
6: On va avoir notre premier concert avec la Battle de Chorale le 19 de ce mois-ci. Et puis par la suite, ben, il va y avoir une accalmie pour l'été, comme d'habitude. Et à la rentrée, ben, bon, donc la convention a été signée.
1: Il y aura Bertrand Belin quand même.
6: Tout à fait.
1: On sait déjà qu'il y aura Bertrand Belin. Est-ce qu'on peut écouter quelques mesures de Bertrand Belin, Aurélien, ben, en playlist?
6: Déjà, ça va être quand même un grand moment. Et voilà. Et après, bon, ben. Bon, avec la mairie, ça se passe. On croyait que, puis non, ben, ça va continuer. Et puis, on espère que la collaboration sera fructueuse. Quoi. Voilà, bon. Il faut, je pense qu'il faut. Bon, il y avait la convention qui n'était pas signée, donc c'était un petit peu problématique. Malgré que cette salle soit finie depuis quand même fin janvier. Mais bon, voilà. Je pense que tout va bien. Et puis, surtout, le Rio, c'est. Pardon, c'est pas que cette salle. C'est toutes les autres. Enfin, bien placé pour le savoir, c'est toutes nos opérations hors les murs. Donc,
1: samedi dernier, il y avait un très chouette concert dans, au musée en aftermarché.
6: Tout
1: là.
6: À fait.
1: Je ne sais pas ce que c'était, mais c'était quand même bien. Suivez ça sur les réseaux sociaux.
6: J'avais un petit peu laissé un petit peu entre guillemets là, ces temps-ci, mais bon, je vais reprendre un petit peu parce que c'était un peu compliqué pour moi. Voilà.
1: Ouais, mais ça va bien, t'as une bonne tête là.
6: Oui, c'est bien. La marche est quelque chose de... C'est fabuleux. Hein. Ouais. Marcher, vous verrez que c'est un des meilleurs médicaments.
1: Tu marches un peu?
3: Ouais, de temps en temps, le week-end. Si. Bon, après, on a des belles... on a des beaux coteaux, on va dire, sur l'arrière-pays montalbanais. Donc, du coup, il y a toujours des jolis randos à faire.
6: Moi, je fais une petite promenade, je fais le tour de Montauban. Mmh. Et c'est vrai que ça fait quand même plus de 8 km. Donc, il y a de quoi faire.
1: Un petit peu de Bertrand Belin. Et ensuite, on se fait un petit agenda des sorties du week-end, des petits restos, des choses comme ça. Il nous restera 2 minutes avant la fin de ce Qu'est-ce qu'on déguste. 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

0: Bon, ce sera un des gros événements de la rentrée au Rio Grande. Ce sera en novembre à la salle Émergence. Qu'on se le dise, Julien est avec nous par téléphone. Bonsoir Julien.
1: Bonsoir Julien.
0: Comment
2: bonsoir,
0: ça va
2: Julien. Bonsoir Julien.
0: Julien, on a un coffret de Grains d'Amour, édition limitée 2026, du muscat de Hambourg, travaillé façon brûlois, pour vos barbecues cet été. Comment vous allez le faire, ça?
3: Allez, je ne sais pas encore.
0: Non, mais il faut imaginer. Vous imaginez au bord de la piscine, le barbecue, les deux bouteilles de brûlois.
3: Ça.
0: Hein?
3: Oui, je sais pas. Il y avait des grillades, non?
0: Ah ben
3: des
0: voilà. Grillades.
2: Ouais. Avec un camembert.
0: En tout cas, vous gagnez le coffret, Julien. Merci d'avoir appelé.
3: Merci beaucoup.
0: Allez. Merci. Salut. Très mauvaise liaison, ça passe pas chez Julien quand même. Hein. Allez, petit tour de table rapidos sur les sorties du week-end, les restos.
4: Ouverture aujourd'hui.
0: Ouais.
4: Je suis passé là.
0: Vite.
4: La brasserie de l'Occitan, les mêmes personnes ont repris le Pré de l'Estang.
0: C'est où?
4: Le golf. Ils ont ouvert aujourd'hui, ils ont fait des travaux, ils ont restauré.
0: D'accord.
4: Apparemment.
0: Donc on est à Montauban, au golf, à Montauban, ça marche. À découvrir, une sortie du week-end ou quelque chose.
5: Je sais pas. Non. Dimanche.
0: L'art au jardin à Villebourbon.
6: Ouais, il y a le festival de la sculpture du 1er au 14 juin, un peu partout dans la ville, à l'espace des Augustins.
0: La ville, c'est Montauban.
6: Oui, la ville, c'est Montauban. Voilà. Okay. Allez voir, il y a plein de sculptures.
5: D'accord.
0: June, ce soir, évidemment.
5: Terre Fauve.
0: À Terre Fauve pour sa release partie. Et puis, autre chose. Dimanche.
5: Place Nationale, il y a de la salle.
0: Dimanche, oui. Ah oui, ce soir, Place Nationale, il y a de la salle.
5: Place Nationale, si vous voulez, c'est gratuit.
0: Attends, pas tout le monde à la fois, ouais, ça marche pas.
4: Venez m'encourager pour la course.
0: Mais où quand
4: à Castelferrus, dimanche, sur le lac de Dite.
0: C'est pas facile. Hein. C'est pas facile.
4: Je compte sur vous à 14h, je vais gagner.
0: Oriane, t'as vu? Ça fait longtemps.
7: Ça change pas.
0: Ça fait longtemps, mais ça change pas. Hein. Ça change pas. Qu'est-ce qu'on déguste?
4: Tu m'as manqué quand même.
7: Ah, mais merci.
0: À la prochaine.
4: À bientôt.
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10: Bonsoir à tous. Les Spurs n'ont pas le droit à l'erreur cette nuit. La finale messieurs de Roland-Garros continue ce soir. Et puis les Bleus du foot n'ont plus leur destin en main. C'est l'actu sport ce soir. Et d'abord, le basket, la pression sur Victor Wembanyama et les Spurs. San Antonio et New York se retrouvent cette nuit pour le match 2 des finales NBA. 48 heures après la victoire des Knicks lors du premier match dans le Texas, les Spurs de Victor Wembanyama doivent l'emporter pour ne pas être distancés, alors que les deux prochains matchs se joueront à New York. Coup d'envoi l'année prochaine à 2h30 du matin. Le tennis à Roland-Garros maintenant. Alexander Zverev, premier qualifié pour la finale messieurs. L'Allemand domine en 4-7 le Tchèque Jakub Mensik. L'autre place en finale se jouera ce soir dans un duel entre Italiens. Surprise du tournoi chez les hommes, le 114e joueur mondial Matteo Arnaldi affronte son compatriote Flavio Cobelli, tête de série numéro 10. Et c'est la première fois que deux Italiens s'affrontent à ce stade d'un tournoi du Grand Chelem. Un mot de football, d'abord chez les femmes. Après deux défaites, l'équipe de France n'a plus son destin en main dans les qualifications de la Coupe du Monde 2027. Deuxième de leur groupe, les Bleus doivent dominer la Pologne pour espérer terminer première. Un match est disputé en ce moment en Pologne. Chez les hommes, pendant ce temps, de nouveaux matchs de préparation pour le Mondial ce soir. À suivre Canada, Irlande, Haïti, Pérou ou encore Paraguay, Nicaragua. Les Bleus, eux, sont de retour à Clairefontaine aujourd'hui après leur défaite face à la Côte d'Ivoire hier à Nantes. Un entraînement au programme du jour avant de se tourner vers le deuxième match de préparation lundi soir contre l'Irlande du Nord à Lille. du rugby à 7 avec la finale mondiale du circuit HBC Sevens à partir d'aujourd'hui jusqu'à dimanche à Bordeaux. Les meilleures sélections féminines et masculines du monde s'affrontent pendant 3 jours. Et puis c'est officiel, le comité organisateur des Jeux Olympiques d'hiver de 2030 confirme par communiqué aujourd'hui la fin du projet d'organisation des épreuves de glace à Nice, des épreuves transférées officiellement à Lyon. Décision entérinée suite aux réticences de la nouvelle équipe municipale dirigée à Nice par Éric Ciotti. Voilà pour l'actu, je vous souhaite une excellente soirée.
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4: Bonsoir à toutes et à tous. Dans le premier épisode d'Open Fields, nous avions exploré des musiques qui repoussaient les frontières du jazz contemporain, souvent du côté des textures, des écritures hybrides et des nouveaux territoires sonores. Ce soir, le point de départ est légèrement différent, ce qui relie les artistes que nous allons entendre qui tiennent peut-être moins à leur manière de composer qu'à leur rapport au mouvement. Le rythme y joue un rôle central, non pas seulement comme un moteur, mais comme un lieu de rencontre entre plusieurs histoires, le jazz bien sûr, mais aussi la soul, le hip-hop, l'afrobeat, les musiques caribéennes ou encore les cultures électroniques. Depuis une quinzaine d'années, des scènes particulièrement vivantes à Londres, Chicago, Los Angeles ou Melbourne ont profondément renouvelé la manière de penser le groove. Le jazz n'est plus un territoire isolé, il dialogue librement avec son époque pendant 7 heures. Je vous propose 10 étapes dans cette cartographie en mouvement et on commence avec Emma Giantake, l'une des personnalités les plus fascinantes de la scène britannique actuelle. Compositrice, productrice, trompettiste, chanteuse, elle appartient à cette génération qui refuse les cloisonnements. Sa musique circule librement entre jazz, funk, soul, psychédélique et culture club. Formée au Royal Welsh College of Music and Drama, elle a très vite choisi de construire un univers entièrement personnel jusqu'à produire elle-même une grande partie de ses enregistrements. Avec Black Hole, elle transforme des influences très diverses en un langage étonnamment cohérent. Imagine that way.

cesse de se réinventer au fil du morceau. Cette liberté de circulation entre les genres est devenue l'une des signatures de la scène londonienne actuelle depuis quelques années. Cocoroco, que je vous avais déjà fait découvrir dans un épisode précédent, Cocoroco qui occupe une place particulière dans le renouveau du jazz britannique. Le collectif s'est formé autour d'une même envie, reconnecter le jazz aux héritages africains qui l'ont façonné. Leur musique puise dans l'afrobeat, le highlife ghanéen et les traditions ouest-africaines tout en conservant une grande simplicité mélodique. Avec Carry Me Home, on retrouve cette capacité rare à installer immédiatement une atmosphère sans jamais forcer l'effet. Cocoroco.

notes suffisent parfois à créer un sentiment de proximité. C'est l'une des forces de ce collectif. Cette attention portée à la chaleur du son se retrouve aujourd'hui bien au-delà de Londres avec Damosis Yofi Trio, qui fait partie des révélations européennes de ces dernières années. Installé à Berlin, le groupe développe une esthétique où le jazz rencontre le hip-hop instrumental, les musiques électroniques et une certaine culture du groove héritée des producteurs. Leur musique donne souvent l'impression d'une conversation permanente entre les trois musiciens que je vous présenterai après l'écoute du morceau avec Minorisus. Cette complicité devient immédiatement perceptible. Moses, Yofi Trio.

musique est très précise dans sa construction, mais qui conserve toujours quelque chose de spontané. Cette influence des producteurs et du beatmaking a profondément transformé le paysage du jazz contemporain. Avant de devenir pianiste de jazz, Alphamiste s'intéressait surtout au hip-hop et à la production, et c'est en cherchant à enrichir ses compositions qu'il découvre progressivement ce langage si particulier du jazz. Cette trajectoire atypique explique sans doute la singularité de son écriture. Ses morceaux avancent souvent avec une grande fluidité narrative. On a moins l'impression d'entendre une suite de solos qu'une histoire qui se construit collectivement. Alphamiste.

musique qui semble toujours regarder vers l'avant sans jamais perdre le fil de son récit. Pour certains artistes, cette énergie prend des formes beaucoup plus directes. C'est le cas de L'Acacia Benjamin, qui possède l'un des sons les plus reconnaissables du saxophone contemporain, formé à New York. Elle a collaboré aussi bien avec des artistes de jazz qu'avec des figures majeures du funk et de la soul. Ses récents projets, consacrés à John Coltrane ou Alice Coltrane, ont confirmé sa place parmi les grandes voix de sa génération avec Phoenix. Tout est mouvement, la musique avance avec une énergie presque physique. L'Acacia Benjamin.

sincérité qui ne repose jamais sur la démonstration, mais sur l'engagement collectif. Le groove peut aussi prendre des formes plus ouvertes, plus proches de la culture des groupes. Avant, originaire de Richmond, en Virginie, Butcher Brown s'est construit en dehors des catégories habituelles. Le groupe revendique autant l'influence du jazz que celle du funk, du hip-hop, de la fusion ou du rhythm and blues. Cette diversité n'apparaît jamais comme une juxtaposition d'influences. Elle fait partie de leur langage naturel avec Montrose Forest. Cette identité collective est particulièrement évidente. Butcher Brown.

Butcher Brown est une musique qui avance avec beaucoup d'assurance sans jamais perdre sa souplesse. À côté de ses formes très ancrées dans le groupe, certains groupes choisissent des chemins plus hypnotiques. Depuis Norwich, c'est le cas de Mammal Hands qui développe depuis plus de 10 ans une esthétique immédiatement identifiable avec Riddle. Le morceau que je vous propose ce soir, le trio mêle jazz minimaliste, musique répétitive et influence venue de différentes traditions du monde. Le résultat échappe souvent aux classifications habituelles avec Riddle. Donc, le groupe construit un mouvement continu, presque circulaire. Mammal Hands.

C'était Mamal Bounce avec une musique qui avance par accumulation discrète plutôt que par démonstration. Et cette capacité à construire une tension progressive est également au cœur de plusieurs projets londoniens récents, avec Nubian Twist, sans doute l'un des groupes qui résume le mieux la vitalité de la scène londonienne actuelle. Des projets qui foisonnent autour d'un noyau de musiciens issus de jazz. Le collectif fait dialoguer afrobeat, dub, soul, musique caribéenne, électronique. Leur musique repose autant sur les arrangements que sur la puissance du rythme. Avec le morceau Lights Out que je vous propose ce soir, cette énergie devient immédiatement communicative. Nubian.

Une musique festive qui rassemble sans simplifier son propos et le rythme qui reste présent peut parfois devenir un outil de réflexion autant qu'un moteur avec Miel Mazzanza qui appartient à cette génération de batteurs-compositeurs qui pensent l'ensemble du morceau bien au-delà de leur instrument et installé entre Wellington, Londres et différentes scènes internationales. Il développe une musique nourrie de jazz, de broken beat, de soul et de tradition polynésienne avec Presence and Opportunity. Il transforme le rythme en véritable architecture. Miel Mazzanza.

traverser autour vers l'une des figures les plus influentes du renouveau londonien, Joe Harmon Jones, qui est devenu au fil des années l'une des figures centrales de la scène britannique. Membre fondateur du groupe Ezra Collective, il a parallèlement développé une carrière personnelle particulièrement riche. Son travail réunit plusieurs dimensions du jazz contemporain, l'improvisation, mais sur la culture sound system et les musiques caribéennes, avec une approche très moderne de la production, vous allez entendre, avec Kingfisher, le morceau que je propose ce soir. Toutes ces influences semblent converger naturellement. Joe Harmon Jones.

Anne, l'image de cette émission ouverte, mobile et profondément ancrée dans cette époque. Nous arrivons au terme de cette deuxième traversée d'Open Fields que je vous ai proposée. Les artistes entendus ce soir viennent de villes, de générations et parfois de cultures musicales très différentes. Pourtant, quelque chose les rapproche. Peut-être cette manière de considérer le rythme non comme un simple accompagnement, mais comme un lieu de rencontre entre les traditions et les inventions, entre la mémoire et le présent, entre le collectif et les voix singulières. À travers ces musiques, on entend surtout des artistes qui construisent leur propre chemin sans se soucier des frontières que les genres ont longtemps imposées. Merci de votre écoute et à très bientôt pour un nouveau rendez-vous de Tous les Jazz.

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1: Bonsoir à tous. Le corps retrouvé dans le Gers, c'est bien celui de Liana, annonce du procureur de la République. Une autopsie avait été ordonnée depuis la découverte de ce corps portant les mêmes vêtements que la jeune fille au moment de sa disparition. Une marche blanche aura lieu dimanche en hommage à Liana, c'est ce qu'annonce la mairie de Florence. Les appels à des rassemblements citoyens en mémoire de la jeune fille se multiplient partout en France. Plusieurs associations appellent à manifester lundi à 19h devant le ministère de la Justice à Paris et devant les tribunaux partout en France. De son côté, la Fédération France Victimes appelle à la tenue d'un Grenelle national sur les crimes commis contre les mineurs pour construire une politique globale de protection des enfants. Le parquet national antiterroriste ouvre une enquête pour torture et crimes de guerre. En cause, les violences infligées par les autorités israéliennes aux Français qui faisaient partie de la flottille pour Gaza, flottille interceptée au mois de mai au large de Chypre par la marine israélienne. Suite au témoignage des militants, le ministre français des Affaires étrangères avait saisi la justice. Il était décrit par le garde des Sceaux comme l'un des plus gros narcotrafiquants du pays. Félix Bingui, chef présumé du clan marseillais Yoda, vient d'être condamné à 12 ans de prison pour trafic de stupéfiants, association de malfaiteurs et blanchiment. Surnommé le chat, il a nié toute implication dans ce trafic. La majorité des cas contacts d'antivirus vont sortir d'isolement demain, dit que le ministère de la Santé, soit une vingtaine de personnes qui avaient potentiellement été en contact avec la croisiériste néerlandaise. 4 autres Français doivent rester à l'isolement jusqu'au 21 juin. Les astronautes de l'ISS autorisés à regagner la station, ils avaient dû évacuer à cause de fuites d'air. Des réparations ont été lancées, elles sont maintenant suspendues et les astronautes, dont la française Sophie Adnaud, ont pu reprendre leurs activités dans la station spatiale internationale. Le tournoi de Roland-Garros, Alexander Zverev se qualifie pour la finale. Il a éliminé le tchèque Jakub Mencik en 4 manches. C'est la 2e fois de sa carrière que l'Allemand arrive à ce niveau du tournoi. Bonne soirée à tous.
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Bonjour, chers musicalistes, bienvenue dans ce nouvel épisode de Music and Me. Je vous propose aujourd'hui de continuer dans les hit parades, car au petit train-train où nous allons, on n'est pas prêt d'arriver aux années 2000, si jamais on y arrive un jour. Donc on va essayer d'accélérer la cadence un tout petit peu, et nous atteignons aujourd'hui donc l'année 1964, et on commence tout de suite avec Manfred Mann, Do What Diddy Diddy, qui est 15e aux States, et qui finira l'année 10e en Angleterre.

Alors, petite info pour cette année 1964, qui est une année assez particulière, car c'est l'année dont on parle de la British Invasion. En fait, ça vient des States, c'est l'année où les Beatles débarquent aux États-Unis, et c'est en 64 qu'ils explosent à la face du monde, et on va appeler ça donc la British Invasion, et ils vont ouvrir la porte à tout ce qui va suivre, notamment les

Mary Wells 7e était suivie de Dean Martin 6e avec son plus gros tube Everybody Loves Somebody. 5e c'était les Beach Boys I Get Around et à l'instant Roy Orbison avec Oh Pretty Woman termine l'année à la 4e place aux States et également en Angleterre, il finira 4e. Je vous ai donc dit 1964, la grosse année pour les Beatles. Ça se confirme car à la 2e place, on les retrouve avec She Loves You. Et bien évidemment, numéro 1, les Beatles, avec l'évidence même, I Want to Hold Your Hand, qui est le morceau qui les a fait connaître aux États-Unis. Allez!

Les Searchers à l'instant avec Needles and Pins qui finissent l'année 8e outre-Manche, et c'est le seul morceau que le seul fait notable de ce classement que j'ai pu illustrer avec ma discothèque personnelle. Donc on débarque directement avec le classement français, et si vous vous souvenez, on a attaqué l'émission avec Manfred Mann, Do What Didi Didi. Et bien 14e nous arrive Sheila avec la version française, Vous les copains.

Chanel a été suivi par Franck Adamo à la 12e place avec Allo Maillot 38-37. À la 8e place, nous retrouvions Johnny Hallyday, Les Mauvais Garçons, et à l'instant, elle le suit comme son ombre. Et 7e, c'est Sylvie Vartan, Si je chante, c'est pour toi. Elle lui faisait une déclaration d'amour déjà à l'époque, et ça réussira car ils se marieront l'année suivante. On continue notre classement. Les 4 premiers du hit parade français en 1964, et à la 4e place, on retrouve encore Johnny avec Excuse-moi, partenaire.

À la troisième place, une fois de plus, nous avons retrouvé les Beatles avec Can't Buy Me Love. Et à l'instant numéro 2, on retrouve Sylvie Vartan qui a décidé d'être la plus belle pour aller danser. Numéro 1 de l'année 1964. Et oui, encore lui. On va retrouver notre Johnny National avec Le Pénitencier. On se quitte donc là-dessus. Je vous donne rendez-vous la semaine prochaine. Et d'ici là, portez-vous bien.

0: Et voilà, à vous peut-être d'apporter d'autres éclaircissements, en tout cas ceux que votre imagination formeront. Au cours de cette émission, nous avons eu deux interruptions de l'image dont nous vous demandons de vouloir bien nous excuser.
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tous, merci d'être avec nous dans ce mag. Le mag du vendredi, vous le savez, c'est récap de la semaine et sorti pour ce week-end. Alors, ce soir, à La Ruche, le café associatif de Keylus, sa soirée poème de Philomène Faucon, ponctuée de musique, slam et accordéon, c'était 19h30 dans la rue droite. À Saint-Antonin, au Noble Bar, c'est duo Nelmes en concert et hockey choral, c'est place Petroni-Cantecor à Sept-Fonds, ce soir toujours dès 18h30. Toujours ce soir, au Boui-Boui du Pays, concert latino-oriental de Zaman et Tango Gaucho. Un peu plus loin, à Limognan-Quercy, la bouquinerie du Chat-Huant fête ses 5 ans avec plein de concerts et célébrations diverses dès 19h et jusqu'au bout de la nuit. Ce soir, demain et dimanche à Vaour, c'est les rencontres folk contact avec des ateliers, bal et bal jam. Plus d'infos sur abondance.com, abondance avec un S. Ce soir et demain à Saint-Antonin, Roumégous, soirée conte et musique avec les rumeurs au Wigwam. C'est tout gratuit. Demain samedi, c'est l'anniversaire de l'auberge des Deux Bois depuis la garde avec kebab, concert de Kalangata et DJ. À la grande maison de Verfeil-sur-Seille, c'est soirée jeu demain aussi. Le concert des Cinq Oreilles et DJ à la Gaieté Guinguette de Fenerols, précédé de la chorale Le Labo, demain toujours dès 19h. Ou bien toujours demain samedi, à la Lune Rouge de Verfeil encore, 3 concerts de country chelou, claquettes et trombone et dub dansant plus un DJ bar snack, samedi donc. À Beauregard, à la limite du Lot, dimanche, l'association Les Croquantes propose une journée familiale dès 11h30 avec de la chorale, repas, ateliers cuisine, exposition et spectacle dans le jardin de la salle des fêtes avec du clown acrobate, c'est Rémi Luchet, un spectacle miette à voir dès 16h à Beauregard, dimanche donc. Et l'association des parents d'élèves de l'école de Parisot organise un vide-grenier dimanche, toujours au bord du lac, de 9h à 17h. Et puisque c'est le même week-end que la fête votive, il y aura aussi des jeux gonflables, la possibilité de se baigner, de faire du pédalo, de se promener au lac, churros, glace, de quoi passer un chouette dimanche. À Parisot. Dans ce mag, on vous parlera aussi d'une exposition autour de l'aéronautique et d'une visite guidée autour de la chapellerie ce dimanche, le tout à La Moulière, la maison des mémoires de la ville de Sept-Fonds. Et on vous proposera un spectacle et une table ronde dimanche aussi à Couture à propos de culture et d'alimentation, agriculture, donc avec la talverée de Tarn-et-Garonne, agriculture. Ce sera dans ce mag, juste après la musique, pour tout de suite.

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1: Pour tisser des liens entre culture et agriculture, l'association TGAC, dans le cadre de la Talveyrée, sa saison culturelle en itinérance, propose à Couture demain le spectacle Larzac et dimanche une table ronde suivie d'un repas. Marie Besson, a chargée de programmation de la Talveyrée.
2: Il y aura en effet autour de cette table ronde comme fil conducteur cette idée voilà, de mains qui cultivent, de voix qui transmettent, donc cette idée d'être dans le faire, dans l'action à l'endroit de l'agriculture et comment on transmet cette agriculture-là. Est-ce que la terre, elle nous appartient? Qu'est-ce que ça signifie d'être propriétaire de son outil de travail? Et comment on transmet son outil de travail et son savoir aux jeunes générations? Comment on repense nos façons de produire, de consommer? Et quelle place l'artiste il peut occuper dans tout ça? Donc toutes ces questions, on va se les poser avec plusieurs intervenants qui seront présents. Donc il y aura en effet Philippe Durand, donc le comédien et metteur en scène du spectacle, mais il y aura aussi Vincent Baume, qui est un photographe, qui sera accompagné de Bernard Wissou, qui est un éleveur vigneron à la retraite qui vient du Quercy-Caussadé. Il y aura également Caroline Bascoul, qui est une enseignante en lycée agricole, qui apportera un regard plus à l'endroit de la transmission et de l'éducation. On aura également Sophie Diaz, qui est une ingénieure agronome, qui a créé un podcast qui s'appelle Écho de ferme. Donc l'idée, ça va être de traverser avec tout ce monde-là riche et riche à la fois de savoir et d'expérience, toutes les questions évoquées précédemment.
1: Le spectacle Larzac est à voir à 21h samedi et la table ronde ce dimanche à midi à Couture avec l'association Tarn-et-Garonne Agriculture.

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1: Ce week-end, se tenait le vernissage de l'exposition Aéroscopia, mémoire des airs, quand l'archéologie et les sciences éclairent le passé du côté de Lamounière, la maison des mémoires de la ville de Sept-Fonds. C'est une exposition itinérante sur l'évolution de l'aéronautique durant la Seconde Guerre mondiale en Occitanie, le résultat de plusieurs années de recherche sur les crashs d'avions, une exposition que nous présente Carole Staniski, la directrice de Lamounière.
2: C'est vraiment une exposition.

0: Ce sont des maquettes qui sont associées à des morceaux véritables de ces avions qui datent de la Seconde Guerre mondiale et des avions qui ont été trouvés suite à leur crash en Occitanie. Donc voilà en gros comment s'organise cette exposition. Et ce qui est vraiment passionnant dans cette exposition, c'est qu'elle vraiment elle rend compte des efforts conjoints qu'il y a pu avoir entre justement associations de passionnés, notamment de modélisme, et le monde de la recherche et des institutions. Voilà, tout ce monde-là s'est mis ensemble à travailler et ça a donné lieu à cette exposition qui est vraiment bien réussie. Ça permet de s'immerger vraiment dans l'histoire locale de manière interdisciplinaire, en fait, si vous voulez, entre histoire de l'aéronautique, chimie des matériaux et archéologie contemporaine.
1: Vous avez tout l'été pour découvrir cette exposition Mémoire des airs quand l'archéologie et les sciences éclairent le passé du côté de La Mounière, la maison des mémoires de la ville de Sept-Fons, et vous pouvez profiter de la prochaine des visites guidées qui est organisée, c'est ce dimanche, c'est sur la thématique de la chapellerie. Sur le pas des anciennes chapelleries, c'est au tarif de 5 euros. C'est donc ce dimanche à partir de 15h30. C'est tout public à La Mounière.

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1: Salut la team radio, nous sommes les 101, hashtag la classe la plus dynamique de tout le lycée Claude Nougaro. Aujourd'hui, nous allons vous parler de notre visite à la résidence du Chapeau de Caussade, une résidence dédiée aux seniors. Nous nous y sommes déplacés dans le cadre d'un projet intergénérationnel où nous avons pu échanger sur les expériences sociales qu'ils entretenaient à notre âge. Nous avons abordé plusieurs sujets comme leurs liens dans leurs relations ou encore sur les conseils qu'ils pourraient nous donner. Du coup, je vous laisse avec les questions. Vers l'âge de 16 ans, quelle perception avez-vous de l'avenir, du vôtre ou comment imaginiez-vous votre avenir?
2: Comment faisiez-vous des rencontres amoureuses ou amicales?
3: Alors, les rencontres amoureuses, à l'époque, bon, moi j'habitais la campagne. Les rencontres amoureuses ou amicales, bon, d'abord les écoles, dans les écoles, le collège. Et puis, on habitait dans des villages. Et à l'époque, ce qui se faisait, c'était que chaque petit village, qui n'était pas très loin les uns des autres, organisait une fête. Hein. C'est-à-dire que pendant l'été, d'un dimanche sur l'autre, pendant l'été, on se retrouvait tous les mêmes en suivant les petits villages. Voilà, ça se passait comme ça.
4: On est en Afrique, donc on faisait des rencontres, c'est surtout par écrit, des lettres.
5: Mais disons qu'à notre époque, c'était pas comme maintenant, on faisait davantage de relations amicales que amoureuses, c'était pas pareil. Hein. Mais c'était bien, c'était sympa. J'ai connu pas mal de copains, copines, tout ça. Bon, ça s'est toujours très bien passé. Pour moi, c'était assez facile parce que nous habitions dans le même village, les deux, et nous avions des relations super.
6: On allait en boîte de nuit, les balles de village, de ville, il n'y avait que ça. Nous, on n'avait pas l'ordinateur, on n'avait pas tout ça.
5: C'était assez facile parce que nous habitions dans le même village, les deux, et nous avions des relations super.
1: Avez-vous reçu un conseil qui vous a suivi toute votre vie?
4: Il faut d'abord trouver la relation. J'ai des relations depuis 50 ans, c'est les mêmes. Hein. Par téléphone et puis par écrit surtout.
3: Je pense que c'était de la sincérité qu'il fallait surtout. Entre amis, aussi bien qu'avec un petit chéri ou quelque chose comme ça. C'est que je pense qu'il faut, parler. Il faut dire ce qu'on a à dire. Et des fois, c'est assez difficile. Si on ne parle pas, on ne peut pas extérioriser ses sentiments. On ne peut pas extérioriser exactement ce qu'on pense. Donc, je pense que c'est surtout la communication qu'il faudrait garder.
7: C'est en partageant ce qu'on vit avec le plaisir qu'on a d'être ensemble. Moi, j'ai des amis de ma jeunesse, de mon enfance. Il n'y en a plus beaucoup, parce qu'il y en a beaucoup qui sont partis, hein, malheureusement. Mais voilà, moi, je pense que c'est dans la relation qu'on a, si c'est une bonne relation. Mais si ce n'est pas une bonne relation, on n'est pas obligé non plus de garder la relation.
5: Bon. Le conseil qu'on m'a donné, surtout, c'est de bien se rappeler de nos parents, parce que c'est eux qui nous ont élevés, et de ne pas faire n'importe quoi, surtout pour apprendre aux enfants à être bien élevés, pour faire des bonnes choses, suivre la vie normale et pas faire trop de bêtises.
2: Selon vous, comment garder le lien dans une relation?
5: Le conseil qu'on m'a donné, surtout, c'est de bien se rappeler de nos parents, parce que c'est eux qui nous ont élevés, et de ne pas faire n'importe quoi, surtout pour apprendre aux enfants que nous avons être bien élevés, faire des bonnes choses, suivre la vie normale et pas faire trop de bêtises.
6: Et je pense que j'ai une chance, ma sœur aimée, moi, mon petit frère, nous avons une chance quand même d'avoir des parents comme nous avons eu. Papa nous disait, vous êtes jeune, vous avez plein de droits dans la vie, mais vous avez des devoirs. Alors donnez son sang, allez voter et travaillez.
4: Il faut faire très attention à vous, il y a plein de choses qui se passent.
8: Dans le cadre des cours d'enseignement moral et civique, les élèves du lycée Claude Nougaro de Concède ont réalisé ce micro-trottoir sur le thème de l'intergénérationnalité. Ils sont ensuite venus en débattre dans le studio de CFM Quélus. Vous pouvez réentendre l'entièreté de cet entretien sur notre site cfmradio.fr, tout comme ce mag qui sera lui rediffusé à 18h et à 21h. Pour tout de suite, juste après les infos, maintenant la suite CFM depuis nos studios de Montauban avec Rémi.
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1: Bonjour à tous, très heureux de vous retrouver pour un nouveau numéro de Politiquement Vote sur CFM Radio avec un invité, Sébastien Couël, nouveau préfet de Tarn-et-Garonne. Bonjour monsieur le préfet.
2: Bonjour.
1: Merci et d'avoir accepté notre invitation. Bienvenue à vous sur CFM Radio. Vous avez pris vos fonctions il y a quelques jours à la tête de l'État en Tarn-et-Garonne. Vous succédez donc à Vincent Roberti. Votre parcours vous a conduit à exercer de nombreuses responsabilités au sein de la haute fonction publique. Juriste de formation, spécialiste des questions pénitentiaires, vous avez occupé plusieurs postes territoriaux dans le corps préfectoral, bien sûr, avant de diriger l'École nationale d'administration pénitentiaire à Agen, pas très loin de chez nous. Plus récemment encore, vous étiez directeur général de l'administration pénitentiaire au ministère de la Justice, l'une des plus importantes administrations de l'État. Aujourd'hui, c'est donc une nouvelle mission qui s'ouvre à vous dans un département que vous découvrez progressivement, un territoire dynamique, profondément attaché à son agriculture, mais également confronté à des défis majeurs en matière d'accès aux soins, de sécurité, de gestion de l'eau, d'aménagement, pendant cette petite demi-heure que nous allons apprendre à mieux vous connaître, évoquer votre feuille de route aussi et revenir sur les grands enjeux qui attendent le Tarn-et-Garonne dans les années à venir. Mais avant de parler des dossiers, j'aimerais que nous parlions de votre arrivée après seulement quelques jours, finalement, passés dans le département. Quel regard vous portez d'ores et déjà sur le Tarn-et-Garonne et sur ses habitants?
2: Tout d'abord, merci à vous de m'avoir invité quelques jours après ma prise de fonction. J'en suis à mon quatrième jour, donc ma vision du Tarn-et-Garonne est encore relativement limitée. Mais bien entendu, j'ai déjà pu rencontrer pas mal de monde, commencer à faire des premiers déplacements. Tout d'abord, je dois dire que j'étais reçu à titre personnel de façon très chaleureuse, très sympathique, très courtoise. Et le représentant de l'État que je suis a aussi été reçu de façon, encore une fois, très républicaine. Et j'y suis extrêmement attaché, même si bien entendu très rapidement on sent les attentes extrêmement fortes vis-à-vis de l'État, vis-à-vis du représentant de l'État que je suis, et c'est tout à fait normal et légitime au regard des enjeux essentiels, importants de ce territoire. Donc voilà, après quatre jours, j'ai commencé à rencontrer les élus principaux, les acteurs économiques, les acteurs agricoles, les armées. Il y avait une belle cérémonie aujourd'hui d'inauguration du carré militaire à Montauban. Voilà, je vais continuer à découvrir ce département que je connais un petit peu pour l'avoir traversé à plusieurs reprises, pour m'y être arrêté de temps en temps, mais beaucoup moins en profondeur, et ça prendra évidemment un petit peu de temps.
1: On va parler, vous avez commencé à déflorer l'agriculture, la sécurité, mais votre parcours il est assez atypique, administration pénitentiaire, fonction préfectorale, conseil départemental aussi, direction de l'ENAP, puis direction de l'administration pénitentiaire, je le disais en introduction. Qu'est-ce qui constitue finalement le fil rouge de votre carrière?
2: Le fil rouge de ma carrière, c'est ce qui m'a toujours motivé, ce qui me fait me lever tous les matins contre vents et marées, parfois malgré toutes les difficultés. C'est la volonté de servir l'intérêt général, de chercher l'intérêt général, de développer le territoire, d'être utile à nos concitoyens, alors sur différentes dimensions. Ça peut être une dimension sécuritaire, ça peut être une dimension formative, ça peut être de développer, d'aider au développement des territoires, comme c'est le cas aujourd'hui en tant que préfet de Tarn-et-Garonne. Mais ce qui nous motive tous, enfin en tout cas je l'espère, hein, en tout cas ce qui me motive moi personnellement, c'est la volonté de servir la nation, servir la République et chercher l'intérêt général le mieux possible.
1: Alors, vous êtes arrivé il y a quelques jours, quatre jours à peu près. Mardi, vous étiez donc au sein de l'exploitation agricole Guibert Frère, on va en parler, de l'agriculture. Mercredi, une opération de contrôle dans le cadre d'une opération nationale de sécurité routière. Et donc hier, vous étiez chez Liber Aerospace à Kamsa. Ce seront finalement, est-ce que c'est vos trois déplacements, c'est vos priorités? Vos trois priorités, l'agriculture, la sécurité et le développement économique.
2: Alors vous en avez, oui, évidemment que ce sont trois de mes priorités, mais vous avez aussi oublié, ou peut-être que vous l'avez pas, un autre déplacement important qui était hier soir. Je me suis rendu à l'Assemblée Générale de l'Association des maires ruraux du Tarn-et-Garonne. C'est aussi une priorité d'être au contact des élus locaux. Alors pas seulement au contact, c'est bien le contact, mais ça sert pas à grand chose. Ce qui est important, c'est que les services de l'État soient en appui des initiatives territoriales des élus locaux. beaucoup. Mais effectivement, si on retrace sécurité, parce que je me suis aussi déplacé à la gendarmerie, évidemment au commissariat, au contact des forces de l'ordre, je me suis rendu aussi au SDIS rencontrer les pompiers. Donc il y a eu plusieurs séquences un peu médiatiques, en tout cas sur lesquelles j'invitais la presse à me suivre, et puis toutes les séquences de travail qui étaient plus fermées. Mais évidemment, la question de la sécurité, la question du développement territorial, quand on parle de développement territorial, on parle d'agriculture, on parle d'économie, on parle d'aide à l'investissement et d'aide au soutien à l'investissement des communes, c'est une priorité absolue. Et puis, je fais partie de ceux qui considèrent qu'on ne peut bien vivre en société, on ne peut bien vivre ensemble que si la sécurité est assurée et que nos concitoyens peuvent vivre en toute sérénité. Et évidemment, la dimension sécuritaire est une dimension importante du représentant de l'État et je compte pleinement l'investir.
1: Sur la sécurité, dans quelques jours, peut-être une semaine à peu près, va débuter la Coupe du Monde de football. La semaine dernière, il y a eu la finale de la Ligue des Champions et la victoire de Paris en Ligue des Champions. Donc, il y a eu beaucoup d'événements de violence dans les grandes villes, notamment à Paris, mais aussi un petit peu en Montauban. Est-ce que vous allez d'ores et déjà établir une nouvelle doctrine à Montauban pour lors de la Coupe du Monde de football?
2: Alors, faut pas exagérer ce qui s'est passé à Montauban.
1: Non, Montauban, ça a été très light par rapport à ce qui s'est passé dans d'autres villes.
2: Oui, évidemment, Montauban n'est pas Paris et c'est bien heureux comme ça. Il y a eu évidemment quelques débordements. J'ai pu en parler avec le maire, j'ai pu en parler avec les services de la police nationale. Il faut évidemment regarder ça avec beaucoup d'attention, mais pas non plus surjouer l'enjeu et le risque. Ce qui est certain, c'est que quelques dizaines de jeunes se sont manifestés de façon très désagréable à l'issue de la victoire du PSG le week-end dernier. Ce n'est pas acceptable. On peut faire la fête, on peut célébrer une victoire, on peut être de façon festive sur la voie publique. On ne peut pas s'attaquer aux biens publics, on ne peut pas s'attaquer aux représentants de l'ordre et on ne peut pas dégrader. Ça sera évidemment une limite très forte. Il faut que, premièrement, les forces de sécurité, la police nationale et la police municipale qui ont travaillé main dans la main samedi, je tiens vraiment à féliciter ces deux forces-là qui sont essentielles pour assurer la sécurité, réagissent et réagissent rapidement. Qu'il puisse y avoir des interpellations lorsque ça se justifie et qu'on puisse ensuite remettre ces individus à l'autorité judiciaire qui donnera la réponse adaptée. Et puis, il faut qu'on analyse les phénomènes. Pourquoi on a eu ces 10, 20, 30, 40 jeunes qui étaient agités sur la voie publique? Comment on anticipe ça sur des missions de prévention? Comment on encadre mieux les choses? Ça fait partie déjà des premières discussions que j'ai pu avoir avec le maire de Montauban et ça fait partie des premières discussions que j'ai pu avoir avec la police nationale. Donc je continuerai à y travailler. On verra en fonction des événements à venir, on verra en fonction
1: à de la. À cette heure, pas de dispositif particulier lors des matchs de la Coupe du Monde.
2: Il y aura bien évidemment des consignes qui seront très claires du ministre de l'Intérieur pour faire en sorte que cette Coupe du Monde soit un événement sportif et festif. On l'a vu pendant les Jeux Olympiques en France il y a maintenant pas très longtemps, tout s'est très bien passé. Je pense qu'on est capable de nous réunir autour d'événements sportifs, de faire la fête sans qu'il y ait de débordement. Et je pense que c'est d'ailleurs l'esprit sportif. Voilà, à la fin d'un match, on est content, on est malheureux, mais on est respectueux et on reste ensemble. Donc il y aura des consignes, c'est une évidence. Il est probable que le ministre de l'Intérieur nous réunisse, les préfets, pour en discuter. J'en rendrai compte ensuite.
1: On verra ça à ce moment-là. Le trafic de stupéfiants, qui touche aussi les moyennes villes, est-ce que vous allez réagir plus drastiquement sur ce fléau qui touche maintenant même les petites communes?
2: Pour être franc, ça a été le sujet central de mes deux années précédentes à la tête de l'administration pénitentiaire. Le 14 mai 2024, deux de mes hommes ont été lâchement assassinés en Normandie, à Incarville, par un commando de narcotrafiquants qui sont venus évader un détenu. Et toute mon action depuis est pour répondre à cette situation. Il faut arrêter d'être naïf avec le trafic de stupéfiants. Ça ne concerne pas que les très grandes villes. Ça ne concerne pas que les métropoles. Et j'ai pu voir à de nombreuses reprises, à l'occasion de mes déplacements récents, que des villes de taille moyenne en périphérie de grandes villes étaient aujourd'hui touchées par la criminalité organisée. Ce n'est pas encore le cas à Montauban et je souhaite évidemment tout faire pour que ça ne soit jamais le cas. Mais en étant extrêmement rigoureux, extrêmement attentif, c'est la première consigne que j'ai passée aux forces forces de police, être extrêmement attentif à tout ce qui s'apparente à des trafics de stupéfiants. D'une part, parce que ça tue nos enfants, ça tue nos concitoyens. Et d'autre part, ça crée des sentiments d'insécurité totalement exacerbés dans les territoires.
1: Sur la santé, notre domaine, monsieur le préfet, vous avez, dès votre arrivée, cité la démographie médicale en Tarn-et-Garonne. Est-ce aujourd'hui un des principaux défis que doit relever le département?
2: Oui, alors quand j'évoquais un enjeu de sécurité comme enjeu principal, il y a évidemment la sécurité publique, c'est une chose essentielle, on en a parlé. Il y a la sécurité civile, c'est-à-dire comment on réagit lorsque nos concitoyens sont en difficulté parce qu'il y a un accident, c'est le rôle des pompiers principalement et des associations. Et puis il y a la sécurité sanitaire. On peut vivre en bien sur un territoire si on est sécurisé d'un point de vue sécurité publique et si on a des médecins, on a des enseignants et on a des commerces. Et effectivement, la démographie médicale de ce territoire est assez
1: alarmante.
2: Inquiétante. Je dirais pas alarmante. Aujourd'hui, on est à peu près sur 78 généralistes pour 100 000 habitants, contre 84 sur le reste du territoire. Donc on est un petit peu en décrochage, on n'est pas encore très très loin, mais on est en décrochage. Plus inquiétant sur les spécialistes, puisque nous sommes à 73 spécialistes contre 87 pour 100 000 habitants sur le reste du territoire. Donc on le voit bien, on a une vraie problématique de désertification médicale dans certains territoires. Il y a des outils sur lesquels on peut continuer à travailler. Il y a des labellisations, il y a des financements. Il y a des outils type le Medicobus qui se déplace sur les territoires, qu'il faut sans doute développer. Mais je comprends tout à fait nos concitoyens qui s'interrogent lorsqu'ils voient leur médecin de famille partir à 70, 75 ans parfois, et qui voient que personne n'arrive. Comment on va être soigné sur un territoire lorsqu'on est à 45 minutes du premier hôpital de proximité? Donc il faut vraiment y travailler, c'est un enjeu essentiel de ce territoire.
1: C'est un dossier que vous allez suivre attentivement?
2: Bien entendu, avec les services de l'ARS, évidemment.
1: Quels indicateurs vous permettront de dire dans un an, nous avançons dans la bonne direction?
2: Ah, il y a évidemment beaucoup d'indicateurs, il n'y en a pas un en particulier. Il y a des indicateurs sécuritaires, il y a évidemment les taux d'élucidation, le nombre de délinquances, il y a des indicateurs économiques. Je constate que ce département a une situation économique relativement stable. Le chiffre d'affaires des entreprises gagne à peu près 1% l'année dernière. En revanche, le niveau d'investissement est un petit peu plus faible. On est à moins 3%. Et le chômage augmente un tout petit peu. Donc évidemment que les critères économiques, il est essentiel. Il est partagé entre différentes responsabilités. Mais cet élément économique, c'est ce qui nous permet de créer de la richesse dans les territoires. Et c'est un élément essentiel.
1: Le département du Tarn-et-Garonne, c'est un département les plus dynamiques de la région Occitanie. Est-ce que cette croissance est une chance ou un défi? Et d'ailleurs, comment vous accompagnerez l'arrivée des nouveaux habitants sans fragiliser les équilibres du territoire, monsieur le préfet?
2: C'est indéniablement une chance.
1: C'est une chance.
2: Un territoire qui n'a plus d'habitants, c'est un désert. Un territoire qui a une démographie positive, ce sont des écoles qui rouvrent, ce sont des associations qui vivent, ce sont des commerces qui peuvent vivre, ce sont des centres-villes qui restent dynamiques. Donc c'est une chance importante. Les gens qui travaillent ici vont amener de la fiscalité, de la richesse, et donc va amener une capacité au territoire à se développer. Donc il faut l'accompagner. Il faut faire attention à ce que ce dynamisme ne soit pas trop important pour pas déséquilibrer les choses. C'est une réalité, mais c'est une chance absolue. Moi, je suis très surpris, après quelques jours dans ce département, de constater qu'il y a des projets qui sont comme assez peu d'autres départements en ont.
1: C'est-à-dire
2: la ligne LGV, c'est une chance très importante de désenclaver un petit peu plus Montauban et le Tarn-et-Garonne, d'avoir quand on est à 3 heures de Paris ou un quart d'heure de Toulouse, c'est des chances absolues. Des projets type Auxirail qui vont amener potentiellement des emplois dans des secteurs ruraux. Le projet EPR à Golfech, ce sont plusieurs milliers d'emplois sur 15 à 20 ans qui sont susceptibles. Il y a le futur hôpital de Montauban. On voit qu'il y a des projets vraiment structurants pour ce département, qu'on est aujourd'hui au début de ces projets-là, qu'il va falloir les aider à se développer. Mais si on arrive à les mettre en œuvre, ça sera un département qui ira mieux. Et évidemment, il faudra faire venir des services publics en plus pour qu'il n'y ait pas de déséquilibre sur les territoires.
1: Vous avez évoqué donc le futur grand hôpital, l'arrivée de la LGV, les EPR à Golfech, autant de projets structurants, vous l'avez dit, qui vont redessiner finalement le département. Et à ce titre, vous avez rappelé le rôle central des élus qui va être très très important avec l'idée c'est quoi? C'est travailler en équipe, un pack avec les élus.
2: Moi je crois fondamentalement au tandem élu-préfet. Les élus ont une légitimité démocratique liée au suffrage et au vote. Et donc c'est eux qui portent les projets territoriaux. Je ne vois pas l'État comme quelqu'un qui va imposer des projets. Parfois il faut impulser, il faut parfois soutenir, il faut parfois donner des idées, mais ce sont les élus qui vont rendre compte de leurs projets sur le territoire. Le préfet a une légitimité qui est liée à sa nomination par le président de la République et une légitimité constitutionnelle. Donc on est sur deux éléments qui sont très complémentaires. Moi, je suis là pour apporter de l'aide à l'ingénierie. C'est-à-dire que lorsqu'un maire, je l'ai dit aux maires ruraux hier, lorsqu'il commence à avoir un projet pour qu'il puisse se voir le jour, il faut l'aider. Un maire rural, il n'a pas dans sa mairie grand monde pour l'aider. Nous, on peut centraliser, et c'est le rôle de la sous-préfecture de Castelsarrasin, l'aider à construire son projet, l'aider à trouver un financement, parfois le cofinancer, l'aider à soutenir ses projets, parfois un petit peu le bousculer. Évidemment, on est dans une phase de contrôle. Mais l'État ne peut pas être uniquement un censeur ou un régulateur. Il doit être là en soutien des initiatives locales. Et moi, je suis un fils d'un maire d'une commune rurale. Je sais, je connais, j'en ai pu discuter régulièrement avec ma famille et mon père, à quel point ils attendent de l'État aussi un soutien et un appui, et pas simplement être un État qui leur tape sur les doigts lorsqu'il y a une petite erreur, une petite faute.
1: C'est ce que vous direz au maire, c'est ce que vous dites au maire, c'est-à-dire nous serons avec vous face à vos difficultés.
2: Bien sûr, évidemment, c'est une mission essentielle de l'État. Vous savez, on vit une forme de crise démocratique, voire même une forme de crise républicaine. La meilleure façon de répondre à cette crise républicaine, cette crise démocratique, c'est de redonner confiance dans l'action publique et la parole publique. Si l'État dit quelque chose, si les élus disent autre chose, si on n'a pas une coordination entre nous, ce sont des projets qui ne se montreront pas in fine. Et nos concitoyens diront, voilà, le maire, le préfet, il nous a promis ça. Et au bout du compte, ça n'arrive jamais. On ne peut pas leur faire confiance. Je pense que la meilleure façon de redonner cette confiance, et c'est essentiel pour vivre ensemble. Si on n'a pas confiance dans la parole publique, comment on peut vivre ensemble? Essayer d'accompagner et de soutenir des projets, parfois avec nos regards différents, parfois avec nos désaccords. Mais en tout cas, je l'ai dit, les élus peuvent compter sur moi pour être à leur côté.
1: Le Tarn-et-Garonne reste une terre agricole forte, même s'il y a à côté des entreprises de renom, avec ses productions fruitières, l'arboriculture, les grandes cultures, le maraîchage, mais aussi des exploitations qui traversent aujourd'hui de nombreuses difficultés. Vous arrivez dans un département où l'agriculture n'est pas seulement une activité économique, mais une véritable identité territoriale. Quelle place vous souhaitez lui accorder dans votre action préfectorale? Vous avez dû être interpellé d'ailleurs lorsque vous êtes parti chez Gibert Frère.
2: Oui, bien sûr. Et évidemment, lorsqu'on parle du Tarn-et-Garonne, on parle aussi de son agriculture qui est très diverse, qui est très variée. C'est une forme de richesse. Évidemment, moi j'ai une profonde estime, une profonde reconnaissance vis-à-vis du monde agricole. Je rappelle, ce sont eux qui nous nourrissent, qui nous permettent tous les jours de pouvoir avoir une alimentation qui nous permet de vivre. Donc il faut qu'on soit reconnaissant. Ils vivent évidemment une crise qui est assez compliquée, avec une forme de concurrence extra-européenne, parfois interne à l'Europe, un problème de main-d'œuvre. J'ai pu en discuter à l'occasion de la visite de cette exploitation agricole mardi, qui était vraiment une très très belle exploitation. Et je salue encore une fois tout le monde agricole à travers ces agriculteurs que j'ai rencontrés. Mais je peux aussi comprendre qu'un agriculteur qui, lorsqu'une saison se passe très bien, qu'il n'y a pas de calamité agricole, que tout se passe bien, il y a de l'eau, on a des fruits sur les murs, il ne reste plus qu'à les récolter, mais on n'a pas la main d'œuvre pour le faire. Quel déchirement ça doit être pour l'agriculteur qui a travaillé toute l'année, qui voit le fruit de son travail, au sens premier comme au sens figuré, et qui n'a pas de main d'œuvre derrière pour récolter ces fruits-là. Donc il faut évidemment qu'on les aide sur l'eau, sur la main d'œuvre, sur la facilitation d'un certain nombre de normes pour mieux les mettre en œuvre de façon plus facile. Mais ils construisent nos territoires, ils les façonnent et ils nous font, ils nous nourrissent. On leur doit du soutien et du respect.
1: C'est-à-dire que vous allez desserrer les traintes normatives sur vous en avez le pouvoir, monsieur le préfet, sur l'eau notamment.
2: Alors, je suis pas, je suis pas législateur et j'ai pas la capacité de prendre des décrets. En revanche, mon rôle, c'est de faciliter les procédures. Peut-être que il y a une multiplication de procédures qui pourrait être simplifiée pour arriver au même résultat. L'objectif n'est absolument pas de ne pas appliquer la norme. La norme, elle s'impose à tous, même si on n'est pas d'accord avec elle. Elle s'impose à tous. On a un état démocratique républicain. En revanche, que peut-être que pour y parvenir, on peut faciliter les choses. Après, le préfet a une chance importante, c'est qu'il y a une forme de pouvoir de dérogation sur des sujets d'intérêt général.
1: C'est dans cet esprit que je vous disais que vous avez le pouvoir.
2: Oui,
1: de...
2: alors l'eau est un sujet complexe d'intérêt général, évidemment, qu'il y a des enjeux qui sont multiples, agricoles, d'irrigation, de soutien laitage, écologique, environnemental. Il n'y a pas d'intérêt plus important que d'autres. Simplement, il faut réussir à les conjuguer, trouver le bon curseur ou le mettre pour que chacun puisse vivre et utiliser cette ressource qui est une ressource rare et qu'il faut utiliser de façon collective.
1: Quand vous n'êtes pas en fonction, qu'est-ce qui vous passionne? Alors j'ai lu chez nos confrères de la Dépêche du Midi que c'était la période de la Renaissance italienne qui vous passionnait. Qu'est-ce que, dans cette période-là, qu'est-ce qui vous passionne dans cette période?
2: Alors effectivement, alors il y a plein de choses qui me passionnent quand j'ai un peu de temps. Je vais essayer de le prendre, mais pas trop non plus. Je suis d'abord un fan de sport. Ouais. Le sport collectif. J'ai fait beaucoup de basket quand j'étais jeune. Je vis actuellement à Bordeaux, donc on a quand même la chance d'avoir l'UBB et que j'ai pu aller voir à plusieurs reprises. Donc malheureusement, on ne
1: verra plus de top 14 à Montauban, en tout cas pour l'année prochaine.
2: L'année suivante, oui. En revanche, on aura des derbies avec le SUA notamment. Ouais. Donc j'essaierai d'aller. Alors, mais ma passion. J'ai été élevé dans le sport, dans l'esprit sportif, dans les valeurs du sport. J'essaye de nourrir ça auprès de mes enfants aussi. Donc voilà, je suis un fan de sport. Je passe beaucoup de temps à en faire et aussi aujourd'hui un peu plus à regarder. Et puis évidemment, quand j'ai un peu de temps en famille avec mon épouse, j'aime beaucoup l'Italie. Effectivement, la Renaissance italienne, Florence, la Toscane, Rome, Venise, toutes les régions italiennes en réalité sont magnifiques et je m'y retrouve. En tout cas, je peux m'extraire un petit peu de mes obligations professionnelles en allant dans cette région, mais comme dans d'autres régions, et notamment françaises.
1: Si je vous demande un lieu du département de Tarn-et-Garonne que vous avez envie de découvrir rapidement.
2: Ah, vous voulez me fâcher avec tous ceux que je citerai pas.
1: Dont on vous a parlé, que vous aimeriez peut-être partager avec votre famille.
2: Oui, c'est difficile à dire. C'est difficile à dire très très sincèrement parce qu'il y a beaucoup de lieux que j'ai envie de découvrir ou redécouvrir. Les abbayes, évidemment, Moissac que je connais un petit peu mais que j'ai pas vu depuis longtemps. Beaulieu. Il y a évidemment les châteaux de Bruniquel et la grotte qui est un enjeu important pour le développement touristique de cette zone. Et j'ai envie de pouvoir soutenir ce projet de centre d'interprétation. Mais peut-être qu'au-delà de ça, j'ai envie de découvrir la diversité des paysages et des sites naturels, des rivières, des gorges. Je crois que c'est aussi une façon, lorsqu'on est très pris la semaine, aller faire un peu de marche, un peu de randonnée dans des sites naturels. Je pense que ce département en regorge sera une source pour moi importante d'apaisement et de ressources personnelles.
1: Et si je vous demandais une qualité indispensable pour être préfet aujourd'hui?
2: L'écoute, la capacité d'adaptation et la capacité à agir. Je crois que c'est des choses qui sont indispensables. Moi, j'arrive d'une mission pénitentiaire qui est très différente. Il faut s'adapter évidemment à ces nouvelles fonctions, comprendre le territoire. Le Tarn-et-Garonne, c'est pas le Lot-et-Garonne, c'est pas le Gers, c'est pas le Tarn. C'est des départements qui sont proches, mais somme toute différents. Il faut être en capacité d'écouter et d'être en écoute, qui n'est pas une écoute condescendante, tout simplement sympathique. Il faut écouter pour agir derrière. Donc, ces capacités à prendre en compte la réalité d'un territoire en l'écoutant et ensuite prendre des risques, assumer ces risques pour agir et développer ce territoire.
1: Dans six mois, un an, qu'aimeriez-vous que les Tarn-et-Garonnais, Tarn-et-Garonnaises disent de vous, de votre action au service de leur département?
2: Je suis pas sûr que ma motivation, c'est que nos concitoyens et les Tarn-et-Garonnais disent quelque chose de moi. Moi, je
1: au travers vous, j'entends les services de l'État en Tarn-et-Garonne.
2: Oui, qu'on vit bien. ils vont peut-être encore un petit peu mieux aujourd'hui, qu'on a des villages qui vivent avec des commerces, avec des médecins, avec des enseignants, qu'on y vit en paix et que on a des perspectives de développement. Moi, je le dis vraiment, je trouve que ce département a une chance et des enjeux majeurs inouïs, et je pense que ce département peut devenir un jouet encore plus important que ce qu'il est actuellement, avec un développement économique, urbain, de nos villages qui sont des villages très intéressants. Et donc voilà, j'ai envie d'accompagner ce développement-là, et je le dis encore une fois, à côté des acteurs économiques, agricoles et nos élus locaux.
1: Un dernier message que vous pourriez transmettre aux habitants de Tarn-et-Garonne, c'est une parole libre que je...
2: Encore une fois, je suis à... Les services de l'État sont là pour les soutenir dans leur démarche, qu'ils n'hésitent pas à nous contacter. Moi, je vais aller aussi au contact, j'ai dit, des acteurs, mais pas que des acteurs. Lorsqu'on se déplace dans un village, je prends un peu de temps, et j'aime ça, pouvoir aller discuter avec les habitants, essayer d'avoir des temps d'échange pour qu'ils m'expliquent leur réalité. Et en tout cas, je pense que mon objectif majeur, c'est de faire qu'ils vivent un petit peu mieux dans leur village, dans leur maison, dans leurs appartements, dans leur communauté de vie, pour que, à l'issue de mon passage, on puisse se dire, je puisse être satisfait du fait que j'ai construit avec les acteurs quelque chose de positif.
1: Merci beaucoup Sébastien Coël, monsieur le préfet de Tarn-et-Garonne, d'avoir accepté l'invitation au CFM Radio. On se donne rendez-vous dans quelques temps pour faire un point sur...
2: Moi je viens quand je suis invité, donc n'hésitez pas à m'inviter, et que si je peux, je reviendrai avec plaisir.
1: Merci beaucoup.
2: Merci à vous.

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1: Bonsoir à tous. Le corps retrouvé dans le Gers, c'est bien celui de Liana, annonce du procureur de la République. Une autopsie avait été ordonnée depuis la découverte de ce corps portant les mêmes vêtements que la jeune fille au moment de sa disparition. Une marche blanche aura lieu dimanche en hommage à Liana, c'est ce qu'annonce la mairie de Florence. Les appels à des rassemblements citoyens en mémoire de la jeune fille se multiplient partout en France. Plusieurs associations appellent à manifester lundi à 19h devant le ministère de la Justice à Paris et devant les tribunaux partout en France. De son côté, la Fédération France Victimes appelle à la tenue d'un Grenelle national sur les crimes commis contre les mineurs pour construire une politique globale de protection des enfants. Le parquet national antiterroriste ouvre une enquête pour torture et crimes de guerre. En cause, les violences infligées par les autorités israéliennes aux Français qui faisaient partie de la flottille pour Gaza, flottille interceptée au mois de mai au large de Chypre par la marine israélienne. Suite au témoignage des militants, le ministre français des Affaires étrangères avait saisi la justice. Il était décrit par le garde des Sceaux comme l'un des plus gros narcotrafiquants du pays. Félix Bingui, chef présumé du clan marseillais Yoda, vient d'être condamné à 12 ans de prison pour trafic de stupéfiants, association de malfaiteurs et blanchiment. Surnommé le chat, il a nié toute implication dans ce trafic. La majorité des cas contacts d'antivirus vont sortir d'isolement demain, dit que le ministère de la Santé, soit une vingtaine de personnes qui avaient potentiellement été en contact avec la croisiériste néerlandaise. 4 autres Français doivent rester à l'isolement jusqu'au 21 juin. Les astronautes de l'ISS autorisés à regagner la station, ils avaient dû évacuer à cause de fuites d'air. Des réparations ont été lancées, elles sont maintenant suspendues et les astronautes, dont la française Sophie Adnaud, ont pu reprendre leurs activités dans la station spatiale internationale. Le tournoi de Roland-Garros, Alexander Zverev se qualifie pour la finale. Il a éliminé le tchèque Jakub Mencik en 4 manches. C'est la 2e fois de sa carrière que l'Allemand arrive à ce niveau du tournoi. Bonne soirée à tous.
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